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1: Vous savez, la tradition, bien sûr, c'est à tous les lundis, on y va avec nos tops et nos flops de la fin de semaine. Et c'est pas parce que Brigitte est partie pour l'été qu'on va arrêter ça. Oh que non!
2: Oh que
1: top
2: non!
1: Top et flops de la fin de semaine. Moi, j'ai pas tant de flops. Hein. J'ai beau chercher, puis j'en trouve pas tant.
2: Mais là, je veux connaître tes tops d'abord, Yannick.
1: Ben, top en fin de semaine, un petit week-end d'amoureux. Il y avait, en fin de semaine, je suis allé faire en fait un petit tour à Bromont, dans les cantons de l'Est. C'est vraiment très beau, vraiment, dans ce coin-là. Là.
2: Écoute, il y a plus choquant des fois,
1: c'est un party de job de ma blonde, là, aussi, faut
2: dire.
1: On n'était pas tant là party d'amoureux là, mais quand même, c'était une belle fin de semaine. Et j'étais jamais allé vraiment dans ce coin-là, à Bromont principalement. Si vous avez la chance d'y aller là, c'est vraiment beau, un beau le quartier vieux Bromont là, c'est très très beau vraiment là.
2: C'est comme un petit centre-ville un peu comme Trois-Rivières.
1: Il y a des petits cafés, il y a des petites galeries, tu sais, ça fait très ça ressemble un peu à un peu Saint-Sauveur, tu sais, dans les Laurentides un peu comme ça. C'est super beau, puis il y a des méchantes belles maisons aussi.
2: Oui.
1: Le château Beaumont où on a couché aussi, c'était très très beau, très bien. Donc c'est un beau coin. Je vais retourner dans ce coin-là. Mm-hmm. Si vous faites du vélo, si vous faites de la randonnée pédestre, on a fait un sentier aussi, c'était super beau. Donc c'est un bel endroit à visiter durant l'été. Donc si vous avez la chance d'y aller, ça faisait longtemps que je n'étais pas allé là, j'ai trouvé ça bien beau, Beaumont. Ouais,
2: et t'es traité comme un prince, Yannick, écoute, au château Bromont, pour les choses.
1: C'est pas qu'une petite affaire. C'est pas qu'une petite affaire. Coup,
2: la royauté de la MRC.
1: Écoute, on se peut plus. Et puis toi, ton top et ton flop?
2: Ben, hey, top, c'était vraiment le fun. Je suis retournée dans mes anciennes amours. J'ai fait des maquillages de bal en fin de semaine pour des finissantes de l'UQTR, des futures enseignantes. Ben, maintenant, enseignantes, parce qu'elles y ont gradué. Ouais. C'est fini. J'animais leur bal après. C'était pas mal le fun. On a eu bien du fun. Puis sinon, écoute, on a enfin fini nos plans de table de mariage.
1: Ça, c'est quelque chose, là. Placer les invités autour des tables.
2: C'est l'enfer!
1: Là, je ne mettrais pas elle avec elle parce que là, ils ne se parlent plus. Puis tout le kit, c'est comme...
2: C'est l'enfer! Puis même dans la famille, bon, ben, tu peux pas mettre tout, mettons, le bord à mon chum, tout mon bord assis à la même table. On s'entend, c'est des tables de 8 à 10 personnes. Fait que c'était de savoir qui qu'on assoit avec qui dans nos amis aussi qui se connaissent pas, qui qu'on assoit avec qui pis tout. C'était quand même assez ardu parce que tu sais, il y en a des couples que tu peux pas séparer.
1: Ouais.
2: Les couples qui viennent avec leur enfant, tu peux pas les séparer non plus. Fait que ça a été, là, tout qu'un jeu de casse-tête, de Tetris, mais là, c'est enfin fini. On a 19 tables. 165 personnes.
1: Puis là, on change plus rien.
2: On change plus rien.
1: On change plus rien.
2: Si vous décidez de pas venir, ben envoyez quelqu'un d'autre à votre place.
1: Non, mais j'avoue que ça doit être compliqué, tu sais.
2: L'enfer. Puis ben ça, c'était quand même un beau top parce qu'on l'a fini, mais flop. Mon chien mange du gazon, il fait beau. Puis là, il t'a fait une beurre sur le plancher de la cuisine.
1: En liquide, hein, quand ça mange du gazon.
2: Comment t'appelles ça, Yannick, toi?
1: La foire du ventilateur.
2: Ah, non, je l'avais jamais entendu celle-là.
1: Ouais, oui, c'est vrai.
2: Non, quand quelqu'un fait un petit cacamouille.
1: C'est l'eau brune.
2: Oui, c'est ça. Il y avait une flaque d'eau brune dans la cuisine avec des morceaux de gazon. Fait que c'est parti la saison de l'eau brune.
1: Et c'est comme les tas dans le cours, là. Ces temps-ci, si on les ramasse pas au fur et à mesure, là, quand il fait chaud et qu'il mouille, là, c'est pas le fun.
2: Non, faut faire ça tout de suite au fur et à mesure. Au pire, tu te gardes une petite pelle dehors.
1: Oui. Ah, oui, tout à fait. Bon appétit, tout le monde.
2: Bon souper.

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1: Est-ce que vous vous souvenez des vaches en cavale du côté de Saint-Sévère? Hein, ça avait fait jaser ça pendant le temps des fêtes, il y a quelques années de ça. Même que le maire de l'époque s'était ramassé à tout le monde en parle pour parler des vaches en cavale de Saint-Sévère.
2: Oui, ça avait été dans le bye-bye aussi.
1: Oui, ça avait été dans le bye-bye. Et également les fameuses dindes sauvages à Louisville. On s'en souvient du maire de Louisville avec son bat de baseball qui disait aux gens de prendre
2: les... Fais-les, tuez-la!
1: Oui, c'est en plein ça. Puis là, hey, on parle d'un autre animal en cavale qui fait pas mal jaser. Mais là, imaginez que là, c'est un kangourou. En fait, c'est un wallaby. C'est comme ça qu'il faut l'appeler. Un wallaby qui s'est échappé d'une écurie sur la rive sud de Montréal. C'est dans le coin de Boucherville. Donc,
2: mais qu'est-ce qu'il faisait dans une écurie, le wallaby, mettons?
1: Ben, le propriétaire de l'écurie gardait cet animal-là. Puis semble-t-il que c'est pas tout à fait légal.
2: Non, c'est ça.
1: Ça a l'air que c'est pas tout à fait légal. Et là, c'est la fondatrice d'un refuge aussi qui a tiré la sonnette d'alarme ce matin parce qu'on l'a toujours pas retrouvé. Là. Ce matin, on l'avait toujours pas retrouvé, le fameux wallaby. La madame attire la sonnette d'alarme. C'est pas parce que l'animal est dangereux. C'est pas dangereux, le wallaby, semble-t-il, que si tu l'approches, il te sautera pas dessus. Puis il a peut-être peur des humains. Puis ce qu'on a peur, c'est que lui.
2: Ben,
1: il
2: se fasse frapper aussi.
1: Là, sur le bord de l'autoroute. Ça a l'air que c'est pas très loin de l'autoroute 15 dans ce coin-là, là, sur la rive sud de Montréal. Donc, on est un peu inquiet là, pour le fameux wallaby en question. Mais écoute, tu dois faire le saut quand t'arrives face à face avec un genre de kangourou.
2: Un genre de kangourou comme poilu un peu. Là.
1: Ouais,
2: mais c'est super cute.
1: Ben oui,
2: mais
1: c'est cute.
2: Pauvre petit.
1: On souhaite qu'il l'attrape le plus rapidement
2: possible.
1: Oui, on
2: va espérer, oui. Mais c'est ça, c'est près de l'autoroute 20.
1: Oui, c'est ça. J'ai dit 15, mais c'est près de l'autoroute 20. Donc, c'est ça. Si vous passez dans ce coin-là, il y a l'œil ouvert, peut-être vous allez voir passer un kangourou, un wallaby dans le coin. Mais tout ça pour dire que...
2: Le capturer, ça doit être toute qu'une aventure,
1: Là, la faune demande aux gens de ne pas l'approcher, de ne pas essayer de l'attraper. C'est la faune qui va s'occuper de ça. Donc, semble-t-il qu'ils sont à élaborer une stratégie pour le pogner, le wallaby. Donc, on va
2: souhaiter qu'il
1: cute, pauvre. À Skippy, je sais pas si vous vous souvenez.
2: Oui,
1: Skippy,
2: ben oui.
1: Skippy, le kangourou.
2: Oh,
1: faisait ça même. Avez-vous déjà rencontré un animal sur votre chemin un peu spécial?
2: Moi, c'est con, là, mais une moufette, à chaque fois, j'ai peur.
1: Ben oui, mais attends, on n'a pas de se faire arroser. Qu'est-ce que tu veux?
2: Mais non, mais même, tu sais, mon chum, il est comme, c'est pas dangereux si tu l'attaques pas ou si tu la provoques pas. Oh non, moi, j'ai une phobie des moufettes. En photo, en vidéo, je les trouve tellement cute. À ce qui paraît, c'est super gentil, mais j'ai une peur bleue moufettes.
1: T'en veux pas sur ton terrain, là. Ben moi, j'ai pas tant peur, mais. Ben oui, peur, mais c'est pas que j'ai peur, c'est que ça m'écœure.
2: Ça fait quoi?
1: C'est les souris, les mulots, enfin.
2: Oh non, c'est cute! Oh, les petits
1: bébés!
2: Pas ça.
1: Oh, ça te douce! On a tous sur la route croisé des chevreuils aussi. C'est tellement beau, mais tu le veux pas dans ton.
2: Non. Ça, puis les orignaux non plus.
1: Ouais, non, mais des animaux très exotiques, là, comme un kangourou, un wallaby, j'ai jamais vu ça.
2: Oh, mais il est cute, pauvre petit wallaby. On va espérer qu'il soit capturé puis en sécurité bientôt.
1: Certainement, on lui souhaite.
2: Pauvre petit babouille.
1: Et vous, avez-vous déjà croisé un animal sur votre route qui sort de l'ordinaire? Donc, vous pouvez nous texter ça. 819-519-1031. Donc, peut-être que vous avez croisé, je sais pas, au moins un éléphant, un hippopotame,
2: genre. 140
1: ouest. 140 ouest.

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1: Ah, vous savez, dans la vie, il peut arriver des petites malchances et souvent, ben, ces malchances-là, on est chanceux dans ces malchances-là parce que le hasard fait bien les choses.
2: Des fois, oui. Des fois, non, mais des fois, oui.
1: Ouais, ça t'est arrivé aujourd'hui.
2: Oui.
1: Tu t'en venais à la station cet avant-midi, puis là, plus rien. Ben, en fait, il y a un message qui t'est apparu dans ton auto assez spécial.
2: Ben, en fait, je te rappelle, Yannick, cet hiver, je suis tombée en panne directement sur l'autoroute 40. Ouais. La police est venue m'accoster là, pour faire de la sécurité parce qu'il faisait noir. Puis quand la policière est arrivée dans mon auto, j'étais à quatre pattes sur le banc en arrière à essayer de trouver ma trousse de sécurité avec des petites lumières. Fait que tu sais, c'était assez bizarre. Et là, je m'en viens tantôt. Je suis à Saint-Laurent, je m'en viens vers Louisville. Et là, mon écran d'auto m'affiche défaillance du système de charge. Arrêtez le véhicule immédiatement dans un endroit sûr.
1: Puis là, c'est rouge. Puis là, c'est
2: puis là, je suis comme, mais voyons, mais qu'est-ce que c'est ça? Je vais-tu, le char va-tu arrêter en plein milieu de la Saint-Laurent? Fait que là, finalement, ben, je rentre en cours de la Sûreté du Québec. J'arrête mon auto, je la repars, elle repart. Là, comme toute bonne fille bonne en mécano, je demande à ChatGPT. Je suis comme, qu'est-ce que ça veut dire, ça? Fait que là, c'est soit ma batterie, soit l'alternateur, ou peut-être même la courroie. Fait que là, finalement, bon, je me dis, la batterie a même pas 2 ans. Fait que tu sais, ça serait quoi la chance que ça pète, tu sais? Fait que là, finalement, je regarde à ma gauche. Il y a une pancarte Garage Lemay, toi chose. Je suis comme, ben là, c'est quoi les chances? Ça me coûtera pas 400$ de remorquage, tu sais. Fait que là, finalement, je repars le taux. Je m'en vais là, je rentre en dedans comme un vrai cheveu sur la soupe. Je suis comme, là, y a-tu quelqu'un qui peut m'aider? Mon char affiche ça, tout le kit. Et là, il y a Yann qui me prend en charge. Il est comme, hey, là, on va aller voir qu'est-ce qui se passe. Finalement, c'est ma courroie qui a juste lâché toute sec, là, toute explosée. Ouais. Il y avait plus rien de bon à faire avec ça. Puis, finalement, écoute, ils ont pris mon auto. Elle est en train de se faire réparer. Fait que je suis vraiment, vraiment, j'ai été chanceuse, ils ont été tellement gentils. Ils nous écoutent en plus là-bas. Cédric qui voulait dire là l'anglais pour tout le restant de la journée.
1: On va y en mettre là.
2: Oui, ben oui, ben on va y en mettre certains. Mais écoute, si j'avais pu, j'aurais fait jouer du Hello l'anglais du matin au soir aujourd'hui. Fait que j'ai vraiment été chanceuse dans ma malchance de tomber là. Qu'il y ait de la place, qu'ils puissent faire ma voiture en plus aujourd'hui pour vrai. Garage Lemay, le service exceptionnel à Louisville.
1: Je suis
2: tombée à terre quand j'ai vu.
1: Salut, oui.
2: Ouais, comment que j'ai été reçue. Toi, t'as-tu déjà été chanceuse? Dans une malchance,
1: ben, de même, il m'est arrivé semblable, mais quelque chose. Mais moi, tu sais, bon, à une certaine époque, j'étais pas mal plus dans la lune. Là, j'oubliais mes clés partout. Puis, ben, ça peut m'arriver encore, là, mais ouais. Moins. Là. Mais j'avais laissé mes clés dans l'auto, les portes barrées. Aujourd'hui, il y a des dispositifs dans les autos qui fait que tu peux pas laisser tes autos
2: ça
1: les portes barrées.
2: Ça peut arriver, mais c'est plutôt rare.
1: C'est plutôt rare, mais tu sais, à une certaine époque, là, en tout cas, c'était dans ma première voiture, j'arrête dans un bureau de poste. Là, je me rappelle plus où j'étais. Puis il y avait une station-service tout juste à côté. Puis j'ai laissé mes clés dans l'auto, les portes barrées. Puis là, je suis allé leur demander s'il y avait... Tu sais, parce que souvent, dans les stations-service ou dans les garages, entre autres, peuvent venir te débarrer ta porte. Là, ils ont un service de remorquage. Fait qu'ils peuvent...
2: Ah, fait qu'ils peuvent débarrer ta porte. Oui, c'est
1: ils
2: ça.
1: Ils sont venus débarrer ma porte. Là, fait que,
2: ah ouais.
1: Ils sont venus
2: mais là, c'est quand même pas pire.
1: J'étais chanceux, mais il m'est arrivé quelque chose aussi. Puis je le raconte souvent. J'ai eu l'air un peu épais, mais je m'en fous. Ça fait longtemps.
2: Bravo, on est habitué, Yannick.
1: Il m'a débarré la porte du côté passager.
2: OK.
1: Et puis, parce qu'on était sur le bord de la rue, tu sais, on voulait pas aller de l'autre bord, il y avait du trafic.
2: Il y avait du trafic.
1: Fait
2: qu'il
1: me débarre la porte du côté passager. Fait que là, un coup, qui a débarré ma porte, moi, je rebarre la porte, je la fais, hey, merci beaucoup, là.
2: T'as pas refermé la porte?
1: J'ai rebarré ma porte. Là, j'ai dit, c'est parce que, j'ai dit, peux-tu revenir avec le gars? Il me dit, quoi? Il dit, t'as pas rebarré la porte? J'ai dit, ben oui.
2: Ah, sérieux, non, mais ça, je ris, mais c'est tellement mon genre, hey. Là. Vraiment. Fait qu'écoute, j'ai pas ri de toi, mais c'est quand même très, très drôle, Yannick.
1: C'est ça, encore. Une malchance qui a été chanceuse.
2: Au moins, t'avais pas payé le towing.
1: Ouais,
2: puis là,
1: non,
2: faut que tu leur payes parce que tu viens de refermer ton
1: char. Faut que je paye, par exemple, pour qu'ils me débordent ma porte, par exemple.
2: Pauvre Yannick!
1: C'est des choses qui arrivent.
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1: Bonne fin de journée sous les nuages, sous les orages, sous la pluie, le vent également. Je voyais ça, là, des rafales à 40 km/h. On va se faire décoiffer.
2: Hey, Yannick, ton Gallagher va partir dans tous les sens, là.
1: Le Gallagher va se faire aller. Le brushing.
2: Ben, le brushing, il n'y a rien qui tient.
1: Il m'en reste plus tant que ça, ce brushing. Mais j'ai de la misère à me peigner, c'est ça. C'est, je me regarde dans le miroir. Mais sérieux, j'ai de la misère à me peigner. Je suis là, j'ai plus rien à faire avec ça. Là. C'est comme
2: fais-toi poser des rallonges comme moi.
1: C'est comme quand vieillissant, là, on peint nos cheveux, puis là, il n'y a plus rien à faire. Il n'y a plus rien à faire. Là. Fait que je suis bien découragé. On dirait que j'ai du foin sur la tête.
2: Ben, ça, avec de la pluie, en plus, rien pour t'aider, là, pour Vianney.
1: Rien pour m'aider, pantoute. Hey, on se parle des prénoms. Des prénoms, parce qu'à chaque année, vous savez qu'on sort la liste des prénoms les plus populaires au Québec.
2: Et puis des fois, il y en a des spéciales.
1: Oui, mais là, c'est quand même pas pire. Ah, là, oui? Dans le top 10 là, des prénoms, des nouveaux-nés, donc des enfants qui sont des enfants, oui, qui sont nés en 2025. Et chez les petites filles, il y a le nom de Emma qui arrive en premier. Emma est très populaire depuis quelques années. Olivia arrive en deuxième. Charlotte arrive en troisième. Alice en quatrième. Florence aussi en cinquième. Des Florence, là, il y en a.
2: Oh, j'aime
1: moi,
2: ça.
1: De l'âge de mes enfants, là, dans la vingtaine, il y en a des Florence, donc ça se démode pas. Sophia est en sixième. Juliette en septième. Béatrice également en huitième. Béatrice aussi, ça se fait longtemps que c'est populaire. Charlie aussi est très populaire en neuvième position et en dixième. Romy est là. Donc, quand même, ce sont les 10 noms de jeunes filles.
2: C'est quoi, dans ma famille, il y a Florence, Charlotte, Emma, faut qu'on n'est pas pire à la mode.
1: Ouais, moi aussi, j'en connais une couple là, qui ont ces noms-là. Et chez les petits garçons, ben le premier, c'est Noah, ce qui est très populaire, Noah, donc il y en a beaucoup. Léo aussi, ça, c'est un vieux nom qui revient, ça. Hein? Moi, j'avais un mononcle Léo, là, tu sais, fait que ça revient, là, Léo.
2: Ben, même les vieux noms reviennent, tu sais, comme moi, j'adore Léonard et Léonard, tu sais, les vieux noms comme ça, moi, j'aime bien ça, fait que je suis pas surprise.
1: Ouais. Liam arrive en troisième place, Arthur arrive en quatrième place, c'est le nom de mon grand-père, Arthur.
2: Mon filleul s'appelle Arthur, puis il a 3 ans, tu sais, fait que tu vois que ça revient, là.
1: Ouais. Louis aussi, le nom de Louis revient
2: ça.
1: Aussi. Louis, quand même, ben, tu sais, des gars de mon âge, il y en a pas mal qui s'appellent Louis.
2: Mais imagine un petit Louis, comment c'est cute!
1: Un petit Louis, c'est sûr. William, ça a toujours été populaire, tu sais, de l'âge de mon gars qui est dans la vingtaine, là, il y en a beaucoup des William. Édouard, ça c'est très populaire. Thomas, ça a jamais lâché.
2: Non.
1: Théo, également, Théo, ça aussi, c'est un vieux nom qui revient.
2: Ah, mais c'est cute,
1: et Adam, également, donc ça revient. Puis, je suis tombé également sur les prénoms des nouveaux retraités. Également, les noms des. Parce que là, tu sais, les noms, c'est comme un cycle, hein, c'est comme ça revient, tu sais.
2: Ouais.
1: Tu sais, on voit que les enfants ont de vieux noms, puis là, les retraités également, bon, on pourrait peut-être penser que les nouveaux retraités s'appellent Ginette et Jean-Guy.
2: Ben non, eux autres, si on joue au golf, ça fait longtemps.
1: Ouais, eux autres, là, c'est ça, ils sont rendus ailleurs. Mais les 5 prénoms féminins les plus fréquents, là, parmi les nouveaux retraités, en numéro 1, c'est Sylvie.
2: Oui!
1: Sylvie arrive en
2: bravo
1: numéro 1.
2: Bravo, Sylvie! Hey, on salue toutes les Sylvie qui
1: nous écoutent. Oui, on a une, nous autres, dans l'équipe ici, Sylvie, puis elle est loin d'être à sa retraite. Manon, qui arrive en deuxième place. Mm-hmm. Joanne, en troisième. Linda, en quatrième. Et en cinquième, Chantal. Tu sais, moi, là, je vois ça, ces noms-là, là, tu sais. Les filles avec qui j'allais au primaire, au secondaire, il y en avait qui avaient ces noms-là.
2: Ah, fait que ça s'en vient. Ça mais s'en là, vient. Yannick, j'ai le top 5 des gars.
1: Ouais.
2: Veux-tu voir si Yannick figure là-dedans?
1: Ben, je pense pas. Okay. Parce que moi, mon nom, il est comme. Tu sais, il y a des jeunes enfants qui s'appellent Yannick, il y en a encore. Fait qu'il y en a beaucoup. Cool.
2: Mais je te confirme que t'es pas dans le top 5. Ouais. Okay? En cinquième place, les Sylvains.
1: Ah, ben oui, Sylvain.
2: Sylvain et Sylvie, hein, Sylvain, ça fait. Ben oui. On a en quatrième place, Pierre.
1: Ben oui.
2: Troisième place sur le podium, Alain. Mm-hmm. Il y a bien des Alains qui ont pris leur retraite. Deuxième place, Daniel.
1: Ouais.
2: C'est jeune, ça, quand même, Daniel. Ouais. Et en numéro 1, combien de ont pris leur retraite en 2025, c'est 1853. Michel!
1: Ben ouais, tu sais, Michel puis Sylvie, mon oncle Michel puis ma tante Sylvie, tu sais, il y en a beaucoup.
2: Là, ils partent en Floride 6 mois par année, ouais, là, ça fit.
1: Ouais. Ben, comme je te disais, tu sais, moi, Sylvain, Daniel, tu sais, il y en avait des Michel, même il y en avait de mon âge.
2: Ouais, moi, il n'y a pas vraiment de mon âge qui s'appelle de même. Je suis loin de la retraite encore. Merci de me le rappeler, Yannick.
1: Mais toi, t'es comme entre les deux parce que j'en avais des Stéphanie de mon âge, qui avait mon âge.
2: Oui, ben oui, parce que dans le temps, quand j'ai fait mon cours en esthétique, il y avait une Stéphanie Veillette avec moi dans la classe. Mais elle avait 10 ans de plus que moi. Puis au secondaire, il y en avait une plus jeune qui s'appelait Stéphanie Veillette.
1: Ah, ben voyons.
2: Fait que je sais qu'on est au moins 3 à Trois-Rivières.
1: Ah!
2: Ouais.
1: C'est le fun, c'est ça.
2: Hot, hein?
1: Moi, je suis le seul.
2: Ouais.
1: J'en ai jamais trouvé d'autres.
2: Même des Denoncourt, c'est rare quand même.
1: Il n'y en a pas tant que ça. On n'est pas très nombreux. Il y a Serge, là, que tout le monde connaît.
2: Ouais, mais Serge, c'est pas ton frère.
1: On est sûrement parents de ben loin. Mais des Denoncourt à l'extérieur de la région de la Mauricie, Trois-Rivières, Drummondville, là, on n'est pas très, très nombreux ailleurs. Tu sais, il n'y en a pas tant. C'est pour ça que je suis sûr que je suis seul.
2: Écoute, t'es unique, mon Yannick. Nous, on est au moins 3, mais je pense que la plus détestable des 3, c'est moi.
1: Ah, je sais pas. On y va avec George Burge. C'est ce qu'on s'offre à l'instant. C'est quand tu es pas pour retour. On est là avec vous autres, je

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Ben c'est parti, Shaoui, Mikinak, des Chenaux, bon lundi matin, 22 juin. Aujourd'hui, c'est la saison des vacances qui commence, en tout cas qui va commencer à battre son plein. Je sais qu'il y a eu des balles de finissant, l'école secondaire, c'est pas mal la veille d'être fini ou si c'est pas fait. Quelques écoles primaires encore à l'école aujourd'hui. Et Robert Bernard, lui, le chanceux, est en mode vacances déjà. Il participait sur l'île d'Orléans avec l'être aimé. Profites-en, mon cher. Nico Bellemare qui va aussi remplacer Nathalie Simard, hein. Pour aujourd'hui. Nat qui est en vacances. Je vous accompagne dès 8h30 avec plus de New Country, 92 minutes de hits sans pub. J'espère que vous avez eu une belle fin de semaine, un beau fin de semaine. Vous avez pu en profiter. On dirait qu'on nous prévoyait une fin de semaine en Dantissi, puis il n'y a pas eu tant de pluie, en tout cas à Mauricie, là, parce que c'est d'autres choses avec les inondations à Montréal. On en reparlera. Mais quand même, plus de beau temps qu'on le croyait. On vous parle aussi d'une flotte de vieillissante de sous-marins. Le Canada qui va dépenser quelques milliards de dollars. On vous annonce le choix du constructeur au cours des prochains jours pour améliorer notre artillerie. Et on commence ça, Shaoui, avec une météo qu'on rêve d'avoir depuis quelques jours. C'est Kevin Parent et Caliente. On a déjà, ça c'est dit, 15 degrés partout dans Shaoui, Mikinak, des Chenaux. Merci d'être là à Country Pop 92.9.

relativement très, très, très bien en ce moment. C'est 15 degrés avec quelques nuages aujourd'hui. Alternance soleil de nuages est prévue. Peut-être qu'on aura quelques averses au cours de l'après-midi. Là. 23 degrés ressenti, 28 avec l'humidex. Fait que si jamais les flots ont commencé leurs vacances vendredi dernier, pas de stress avec ça. Vous pouvez jouer dehors en masse. Il n'y aura pas d'orage de prévu. Un ressenti à 28 avec l'humidex, c'est parfait pour aller jouer d'un jeu d'eau aujourd'hui. Et ce qui est dans l'actualité, entre autres, grosses inondations qui nous font vivre des chocs post-traumatiques, des inondations de débit ici dans la région. Il y a près de 300 foyers du côté de Montréal qui sont inondés actuellement, dont un des artistes qu'on aime bien ici à Country Pop, Justin Roy, qu'on s'offrira d'ailleurs dans la prochaine heure. On va se rappeler des mauvais souvenirs en parlant de ça aux nouvelles. Et je veux pas faire de lien boiteux avec les inondations, mais le Canada met la main sur de nouveaux sous-marins. OK? On vous en parle dans quelques instants. Après Marc Dupré, et là, c'est une de mes chansons préférées, d'un de mes bandes préférées, parce que ça commence à sentir la Saint-Jean, puis moi, je les écoute tout le temps. Voici les trois accords. J'aime ta grand-mère à Country Pop. Et Country Pop.

0: 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On revient d'un beau week-end. Il y en a que c'est un gros week-end qui va se poursuivre jusqu'à début septembre. Il y en a bien des petits qui sont déjà en congé, des ados aussi également, qui ont eu leur bal de finissant. C'était donc bien beau, bien touchant de voir ça. C'était ça au jardin André Carbonneau. En fin de semaine, j'ai vu passer des photos. André, ça a l'air que c'est une habitude, mais je me disais, OK, André, il a-tu ouvert ses jardins parce qu'il y avait beaucoup de pluie en fin de semaine. Il a invité les flots, les ados à venir prendre leurs photos des fleurs à l'abri de la pluie. C'était vraiment de toute beauté. C'était beau de voir ça, la communauté qui se tient, parce que ces enfants-là ont passé 50 ans au secondaire, ça travaillait fort. Ce serait bien bête de finir ça, ce flat sa bédaine avec des photos, avec une robe tout mouillée. Enfin, bref, dans les nouvelles, vous savez, le Canada travaille sur ses équipements d'armée et on est en train d'acquérir des nouveaux sous-marins ici au Canada. Et là, la courte course pour remplacer la flotte qui est très vieillissante tire à sa fin. Il y a le gouvernement fédéral qui devrait annoncer son choix du constructeur dans les prochains jours. J'ai la presse canadienne qui a préparé un reportage. On écoute Hélène Moka.
1: Le Canada veut procurer à sa marine jusqu'à 12 nouveaux sous-marins, une grande commande dont la valeur est estimée à des dizaines de milliards de dollars. Deux entreprises sont en lice, la sud-coréenne Hanwha Oceans et l'allemande TKMS. Tous deux se livrent une chaude lutte pour l'obtention du contrat depuis que leur nom a été annoncé en août 2025. Le gouvernement fédéral souhaite remplacer ses sous-marins vieillissants de la classe Victoria au cours de la prochaine décennie. Son choix sur l'octroi du contrat pourrait être annoncé dès le prochain sommet de l'OTAN, le 7 juillet, à Ankara, en Turquie. Ici Alan Moka, de la presse canadienne.
0: On dirait que j'ai pas grand-chose d'autre à ajouter sur ces nouveaux sous-marins, outre que j'ai le goût d'aller dîner chez Subway à midi. Vince Lemire, à la bonne place, ça s'en vient. Et d'ailleurs, vous êtes à bonne place pour commencer votre semaine dans bonne humeur. Vous commencez ça, ça vous tente pas d'aller travailler parce que les enfants ont plus d'école, puis vous dites, hey, moi aussi, je serais bien en vacances. Ça s'en vient en musique, et là, c'est Joe Pinchot, la belle infirmière à Country Pop et countrypop.ca.

16h19, Nico Bellemare aujourd'hui, qui sera aussi en mode remplacement pour l'été. Vous savez, on joue à la chaise musicale ici à Country Pop. Pourquoi on ferme pas au grand complet? Parce qu'on aime ça vous accompagner. Sachez qu'aujourd'hui, Robert Bernard est en vacances. Je vous livrerai la nouvelle. Je vous accompagne aussi à Country Pop au travail ce matin entre 8h30 et midi. Fidèle à nos habitudes, 1h30 de musique sans pub à compter de 8h30. Nat, qui est en vacances jusqu'à la fin août, elle va vous revenir. Inquiétez-vous pas. 3 500 $, on a donné ça samedi à plusieurs personnes. Il y a des gros lots de 1 000 $ qui ont été gagnés par une personne seulement. Imaginez à quel point c'est satisfaisant de gagner à carte pleine tout seul, 1 000 $, puis on a encore ça pour vous autres. Samedi, le 27, fait que pendant que vous êtes sur la route pour aller au travail, procurez-vous vos cartes parce que ça s'envole rapidement. Un des artistes que j'ai eu la chance de côtoyer une couple de fois, d'avoir une entrevue une couple de fois, c'est Phil Tremblay. Il est tellement, mais tellement fin. Philippe Tremblay, allez voir ça sur les réseaux sociaux. Vous allez le trouver sympathique, puis dites-vous qu'il est autant d'envie, puis sa musique est tellement bonne. Voici Rien que toi puis moi à Country Pop et countrypop.ca. Bon matin.

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1: Ouais, pis une chance que dans ce monde de fous-là, on a de la méchante bonne musique pis on a de la bonne humeur et c'est en Mauricie. Nico Bellemare avec vous jusqu'à 8h30. Pis après ça, ben je continue jusqu'à midi. On est en mode vacances à Country Pop. 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Yannick qui va être avec vous autres avec beaucoup de musique ce midi. Steph à Country Pop au travail. Et d'ailleurs, ils s'en viennent avec les crinqués dans quelques instants. Et j'ai de la méchante bonne pop, Rye, Where My Husband pour vous autres dans quelques instants.
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6h35, si jamais vous êtes encore au lit avec les yeux collés puis vous vous dites « Oh mon Dieu, il me reste encore une couple de jours, une couple de semaines avant mes vacances », ben nous autres, on prend pas de vacances. On joue à chaise musicale à Country Pop, puis je suis avec vous autres aujourd'hui. Bien content d'être là. Robert Bernard est en vacances, lui, le chanceux. Qu'est-ce qu'on a côté météo pour commencer la semaine? Il va mouiller ce qui reste à mouiller là pour libérer le ciel pour nos deux jours de Saint-Jean. Parce que oui, la Saint-Jean, la fête nationale, ça se fête deux jours, le 23 puis le 24. Aujourd'hui, quelques averses seulement d'après-midi. Alternance soleil de nuages, puis on a un très confortable 15 degrés déjà. Un max de 23, ressenti 28, indice UV, voilà. Très élevé également. On aura quelques averses peut-être ce soir, la nuit prochaine. Et demain, alternance soleil de nuages avec un max de 22, ressenti 27. Et mercredi, férié, on travaille pas, on fête notre Québec. 24 degrés le 24 juin avec du gros soleil mur à mur. Ben, hâte d'aller fêter à Saint-Jean, grand-mère. C'est petite plaine de grand-mère. Moi, le parc de la rivière grand-mère, j'appelle ces petites plaines de grand-mère. Yannick et Steph s'en viennent pour les crinquer. Après Crazy et Gab Forêt, voici 5 minutes. Et ironiquement, cette tune-là dure 2 minutes 39. Parce que...

0: mon acolyte du matin, Robert Bernard, est en vacances cette semaine. Le chanceux, il s'en va se prélasser à l'île d'Orléans avec l'être aimé. On pense à lui bébé fort, mais je ne suis pas seul. Ils arrivent, c'est les Crinqués, Yannick Denoncourt et Stéphanie Veillotte.
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0: Ah ben, c'est une nouvelle semaine qui commence. Bonjour les Crinqués.
2: Hey, salut Coco Bingo.
0: Coco Bingo, hey, hein? Il y a des cochons en fin de semaine qui voulaient voir ma brassière.
2: Ben oui,
3: oh, ben,
2: Coco.
3: Ça n'a pas d'allure.
0: Ben, hey, garde, je suis pas une...
2: Dévergondé.
0: Ah, et vous avez passé un beau week-end?
2: Oui.
0: Bon, toi, Steph?
3: Mais oui, super week-end.
2: Super week-end.
3: C'est l'été depuis hier.
0: Hey, c'est vrai, c'est l'été depuis hier.
3: Officiellement.
2: Oui.
0: Ah, hey, on l'a-tu mérité cet été-là?
2: Oh, on l'a-tu mérité? Moi, je souhaite juste une affaire, par exemple.
0: Qu'il fasse beau et chaud.
2: Ce soit pas comme dans les derniers jours.
0: Là, ouais, dans les derniers jours,
2: t'sais,
0: c'était
2: samedi,
0: pas de job.
2: C'était pas de job. Vendredi non plus, c'était pas de job.
0: Non. Effectivement, mais là, justement, vu qu'on commence l'été, je pense pas qu'il reste beaucoup de monde dans les écoles. On s'entend là, que,
2: ouais,
0: d'après moi, ça s'est fini vendredi, sinon ça serait de rentrer une journée ou deux.
2: Ouais, les profs ben, sont
0: les
2: là,
0: profs
2: d'après
0: sont
2: moi. Là,
0: ouais,
2: ouais,
0: ça,
2: les profs
0: là,
2: sont
0: ça
2: là.
0: Compte pas, mais je parle pour les flots.
2: Oui, non, il n'y a plus de jeunes à l'école cette semaine.
3: Il y a des balles aujourd'hui.
0: Oui, c'est vrai, oui, il y a des balles aujourd'hui, ça c'est sûr et certain, mais examen, les classes, il n'y a plus de cours vraiment.
2: Non, c'est fini ça là.
0: Qu'est-ce que vous faisiez, vous autres, quand vous étiez flots pendant les vacances d'été?
2: Ah mon Dieu, moi je faisais pas grand chose.
0: Non.
2: Non, ce que je me souviens quand j'étais jeune, là, tu sais, bon, on est bon, famille plutôt bon, budget restreint, là. Fait qu'on allait pas bien loin.
0: Ah,
2: moi,
0: ouais.
2: C'était un événement aller à Québec, là. Là on partait pour aller à Québec, puis c'était comme une journée à Québec, là, c'était comme on était tout énervé.
0: Mais en même temps, c'est beau, puis c'était
3: le
2: Ben oui, c'est sûr. Puis le plus loin où je suis allé, je pense quand j'étais jeune, on était allé au lac Saint-Jean, puis c'était à peu près ce qu'on est allé, là. Mais moi, l'été, je faisais du vélo dans mon village.
0: Ah, c'est ça, jouais dehors.
2: C'est sûr.
0: Tu jouais dehors. Bon, ben c'est merveilleux, ça, Colin Debin.
2: J'allais me baigner chez mes tantes. Puis
3: est-ce que vous baignez dans le fleuve quand vous étiez petit?
2: Oui, c'est arrivé. Oui, ma tante, une de mes tantes qui avait un chalet au port Saint-François, Nicolette. Puis on se baignait dans le fleuve. Puis moi, j'ai encore un souvenir des algues qui nous passaient. Les joncs qui nous passaient entre les jambes. J'ai eu un traumatisme.
0: Je me baigne encore à Pointe-du-Lac. Faut regarder l'indice de coliforme féco.
2: Ah ouais.
3: Quoi?
0: Oui, juste avant.
3: Non.
0: S'il n'y a pas trop de marde, tu peux y aller.
2: Ah ouais.
3: C'est dégueulasse.
2: Ah non, moi, j'ai bien de la misère à me baigner à l'extérieur que dans une piscine.
3: Ah oui, c'est vrai.
2: Ailleurs que dans une piscine.
3: Il n'invite pas Coulou, il pisse dans la piscine, me l'a dit l'autre fois.
0: Ben non, Yannick.
3: Oui,
0: c'est pas vrai.
3: Oui,
0: toi, Steph, tu faisais quoi quand t'étais flow l'été? Là?
3: On allait souvent du côté de Old Orchard.
0: Ben voyons.
3: On jouait un petit motel avec les parents, puis on allait là, l'eau était frette.
2: Ah oui, c'est
0: vrai.
2: Je suis allé, moi, avec mes enfants.
3: Fait que, ben, c'était le fun, là, mais écoute, rendu à 31 ans, je pense que je me baignerais pas dans l'eau frette de même. Mais tu sais, il y avait des petits kiosques le soir, il y avait une place avec des mains de neige, c'était bien le fun. On allait magasiner aussi. Fait que Old Orchard a pratiquement toutes les étés.
2: Old Orchard, Wildwood, ces places-là, c'était juste.
0: Ouais, tu es allé avec tes enfants plus tard.
2: Oui, je suis allé avec mes enfants. Je suis pas allé quand j'étais petit, mais je suis allé à Old Orchard une fois avec une maison, c'est vrai.
0: Okay.
2: Quand j'étais petit, mais Wildwood, puis ces places-là, là, on allait mettre ça là, pendant l'été.
0: Ah, ben tabarouette, nous autres, on allait au camping. Une bonne partie de ma vie, on était saisonniers avec ma mère du côté du camping Belle-Montagne à Saint-Paulin. À un moment donné, on a traversé au domaine Le Corral. Puis j'avais des amis là tout l'été. J'allais chez Mathieu et Andréane à Bécancourt qui avait une ferme. J'allais passer des semaines là aussi.
3: Ouais,
0: vraiment. Il y avait une piscine. Moi, je disais que je l'entretenais la piscine sur la ferme. Mais je me baignais puis je me promenais avec la balayeuse. Ah ouais, mais c'était vraiment le fun. Des beaux souvenirs. On s'occupait un peu de la ferme. On niaisait, on se promenait en quatre roues. On faisait des camps dans le bois au domaine Le Corral. On allait dans des terres qui n'étaient pas de nous autres. Puis à un moment donné, il y a un bonhomme qui est venu nous donner une mise en demeure. À moi et mes amis de 8 ans. On arrivait avec nos parents. Là, nos parents ont dit, là, allez défaire la cabane que vous avez faite sur son terrain. Là. Le bonhomme voulait pas qu'on ait fait une cabane sur son terrain.
3: Non.
2: Mise en demeure.
0: Ben,
2: des enfants de 8 ans.
0: Ben oui, non, mise en demeure aux enfants de 8 ans. En tout cas, pour vrai, ça va être le fun. Puis là, l'été, moi, je trouve que c'est rempli de promesses. Je trouve ça le fun. Là. Vous devez des vacances de prévu, vous?
2: L'été, c'est plus léger. Hein? Veux pas,
3: c'est comme mon QI, Yannick.
2: Dans nos milieux. Tu n'as jamais si bien dit. Mais non, mais dans les. Tu sais, on dirait que même au travail, on dirait qu'on est plus.
0: Ben oui.
2: C'est plus cool, c'est plus léger,
3: ben
2: c'est plus. Tu sais, c'est fun.
0: On colle pas ici pendant 100 ans, hein, l'été.
2: Mais non, c'est ça. Là.
3: Hey. On essaye.
0: Toi, Yannick, tu t'en vas dans quel coin cet été?
2: Moi, cet été, je reste au Québec.
0: OK.
2: Non, c'est pas vrai, je vais à Ottawa. En Ontario.
0: Ah ouais,
2: je vais aller dans ce coin-là, Gatineau, Ottawa, puis je vais aller dans le coin de Tremblant aussi cet été pendant mes deux semaines de vacances. Ça va être ça pas mal.
0: Ah, merveilleux. Toi, Steph, tu vas te marier bien sûr.
3: Ben oui, écoute, mon gros plan de l'été, c'est de marier. J'ai hâte, là.
0: Ben oui, c'est clair. T'as-tu d'autres choses? T'as-tu, après le mariage, vous me dites.
2: Ouais, allez voir en voyage de noces.
3: Ben, probablement dans le coin de Charlevoix, mais on n'a pas réservé encore.
0: Ah, bon, on te fait ça vite.
2: Faites ça vite, parce que ça se remplit vite, Charlevoix.
3: Ça se remplit vite, sinon, ça sera des allers-retours. Mais ceux qui se marient, là, dans les dernières années, ça coûte assez cher. De même, on n'aura pas de lune de miel cette année du côté de l'Italie, là. T'sais.
0: Ah, bon, ben, parfait.
3: On a décidé de faire un gros mariage, là. On est 167, là.
0: Ah, mon Dieu!
3: Fait que ça coûte
0: cher. J'espère que c'est pas un buffet. Moi, je n'attendrai pas 167 personnes à aller
2: au buffet. Ça va être long, en fait, au buffet.
3: Service aux tables direct. Merci, bonsoir.
0: On va se croiser quelque part au Québec cet été.
3: Ben, à mon mariage.
0: Ah oui, c'est vrai.
3: Souvenez-vous.
0: Yannick, tu étais là au mariage.
2: On y va.
3: Vous avez confirmé votre présence. Vos marque-places sont faites. Fait que vous êtes mieux d'être là.
2: C'est vrai, ça vous coûte assez cher aussi.
3: Aïe, aïe, aïe.
0: Ça fait trois semaines, j'ai pas dîné puis souper.
2: Ça, moi aussi, j'économise. Je gratte, je gratte.
0: Ah, OK, parfait. Merci. Bonne semaine, les crinqués. Courte semaine, hein?
2: Oui.
3: Oui, là.
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0: Hey, je me rappelais plus de ça, mais oui, on a commencé l'été hier et ça va donc bien vite. D'ailleurs, c'était la journée la plus longue et je veux pas faire les rabat-joie, mais les journées vont commencer à raccourcir. C'est ça, on poursuit notre matin avec plus de New Country. Parce que ça part bien une semaine, ça part bien une journée. Voici Sam Hunt et Outskirts. 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
1: Oui, mais non, mais oui, mais non, parce que oui, mon nom c'est Nico, je suis avec vous autres jusqu'à 8h30, même au-delà de ça, parce que je suis en mode été jusqu'à midi avec vous autres à Country Pop au travail ou Country Pop en vacances. Robert Bernard, lui, est déjà en vacances dans quelques instants. On vous parle de plusieurs sujets. Choc post-traumatique là, pour ceux et celles qui ont vécu des inondations il y a 2-3 ans avec la queue de débit. Des inondations actuellement qui ont lieu du côté de Montréal, entre autres. Il y a 300 foyers qui ont été inondés. On vous donne des détails là-dessus après Roxane Bruno et cette chanson que j'adore d'une artiste que j'aime beaucoup. Elle a fermé les Franco du côté de Montréal en fin de semaine. C'est Ariane Moffat à Miami à Country Pop et countrypop.ca.

Sky Country Pop le matin avec un petit erratum. Robert Bernard est en train de se prélasser à l'île d'Orléans. Le chanceux, goûter du bon vin, se louer un scooter avec l'être aimé. Et nous autres, ben, on se prépare pour aller au travail si c'est pas déjà fait, si jamais vous êtes pas déjà rendu. Encore quelques écoles primaires qui doivent aller à l'école. Et ben aujourd'hui, qu'est-ce qu'on prévoit côté météo pour commencer notre lundi 22 juin? En ce moment, il y a bien de la brume avec des nuages. Ça va s'éclaircir, inquiétez-vous pas. Alternance soleil de nuages est prévu pour aujourd'hui. 23 degrés, ressenti 28. Et ça fait avec le petit 15 degrés qu'on a déjà là actuellement. Partout en Mauricie, à travers Masqué, Chaoui, Mekinac, Deschenaux. Mon nom, c'est Nico. Je remplace même Nathalie Simard pour ses vacances. Donc, j'aurai la chance de poursuivre tout l'avant-midi avec vous à Country Pop au travail. Dès 8h30, 1h30 de musique sans pub. Dans quelques instants, il y a une nouvelle qu'on va passer là sur toutes nos actualités. Ça va nous rappeler à la Mauricie de très mauvais souvenirs. Vous vous souvenez des grosses inondations il y a 2 ans de ça? Ça va donc bien vite. En août 2024, si je me trompe pas, inondation due à la queue débit. Il y a eu des grosses précipitations de pluie du côté de Montréal. Il y a des foyers actuellement qui ont dû être libérés. Près de 300 foyers dans la métropole. Ça nous rappelle des souvenirs qui nous donnent des frissons dans le dos. William Cloutier et Phil Rocket s'en viennent. Là, c'est Lou Combs à

0: assez brumeux en ce moment partout dans Shawi, Masqué, Mekinac, Deschenaux, sur notre belle grande Mauricie. Peut-être la dernière journée d'école pour vos tout-petits. En fin de semaine, je voyais ça passer. Ces réseaux sociaux des parents qui étaient bien fâchés que les écoles aient eu une journée pédagogique le 19 puis que finalement, on rentre pour une journée d'école le 22. On pense à vous autres, c'est comme ça. Le calendrier scolaire a été fait. Ainsi soit-il. On est en mode, on lave les bureaux, on vide les casiers également. Si c'est pas déjà fait, encore des activités scolaires aujourd'hui. Là, je sais pas, ça sent vraiment, vraiment la fin. On est sur la ligne d'arrivée. Et ce matin, ben on regarde ce qui s'est brassé dans l'actualité en fin de semaine. Une nouvelle qui nous a fait vivre des chocs post-traumatiques là, l'inondation qu'il y avait eu en août, là, 2 ans. Vous savez, avec la queue de l'inondation, la queue de débit qu'on avait ramassée en pleine face au Québec, mais notamment à Mauricie, on y avait goûté pas mal dans plusieurs secteurs. Montréal, quant à elle, en fin de semaine, a été touchée par des inondations majeures hier. Des pluies abondantes sont en cause et les services d'urgence qui ont été surchargés. On a Stéphane Boucher qui nous fait un reportage sur ces détails-là.
1: Certains secteurs auraient reçu jusqu'à 150 mm de pluie en quelques heures. Le réseau pluvial n'a pas suffi. Des rues ont été rapidement submergées. L'ouest de l'île de Montréal a été particulièrement touché. Martin Guilbeault, chef de division au service incendie de Montréal.
2: On a eu plus de 300 inondations dans les secteurs Roxborough, Pierrefonds et Dollard-des-Ormeaux.
1: La centrale 911 a dû traiter des centaines d'appels d'urgence.
2: On a évacué environ une quinzaine de personnes avec des bateaux qui étaient prises dans leurs véhicules.
1: De nombreux sous-sols ont été inondés. La ville s'est empressée de réagir, explique Jim Bays, responsable de la sécurité publique à Montréal.
3: Pour donner des pompes et aider les gens à vider leur sous-sol.
1: La ville veillera maintenant à assister les sinistrés.
3: Les gens y vont sortir leur stock et après ça, on va passer ramasser.
1: Stéphane Boucher, Cogeco Nouvelle.
0: Assez facile d'avoir beaucoup d'empathie si jamais vous avez déjà vécu ça il y a quelques années là, ici en Mauricie. Et je crois que ça peut être encore plus difficile parce qu'ici en Mauricie, on a des terres. On a beaucoup plus de gazon qu'en Grandville avec les planchers toutes faites en asphalte. J'imagine que l'eau diminue pas mal moins rapidement que ce qu'on a connu ici, même si on a vécu l'enfer quand même. On essaie d'attirer le soleil. Un hit à la fois, les sales barbes s'en viennent avec le bon lieu qui l'attend. On va penser à Galette, hein, parce qu'ils viennent à Galette cette année. Et là, c'est Learn to Fly, une de mes tunes préférées, d'un de mes bandes préférées, Foo Fighters, à Country Pop, countrypop.ca.

On dirait que le soleil veut prendre sa place tranquillement, mais plus tranquillement que rapidement. Encore un peu de brume et on aura quand même une belle journée pour aujourd'hui. Là. Désespérez pas, max de 23, ressenti 28. La brume va lever puis il va y avoir quelques rayons de soleil, alternant soleil de nuages. On regardera ce qui se passera aussi. Côté météo, sur notre grille d'Environnement Canada pour la Saint-Jean. Parce que là, Saint-Jean, nous autres, on vit ça sur deux jours hein, au Québec. Demain 23 et mercredi 24. Où est-ce que vous allez fêter ça? On va regarder ça aussi ce matin, où est-ce qu'on va fêter ça. Et aujourd'hui, j'ai à vous parler parce que là, on a donné 3 500 $ en fin de semaine à notre radio Bingo. J'ai un autre 3 500 $ qui traîne ici en studio. Manquez pas ça. Samedi, le 27, peut-être que vous allez commencer vos vacances vendredi. Ça se prendrait bien une carte pleine à 1 000 $. D'ailleurs, la carte pleine a été gagnée par une personne. C'est 1 000 $ pour une seule personne en fin de semaine. Vous pourriez être les chanceux. Ce week-end, une fille de chez nous qui poursuit notre matin avec la fille des îles. Une des îles de Berthierville, c'est Laurent Saint-Martin. Quelque

0: alors peut-être qu'ils auront la gueule de bois hein, avec la Saint-Jean-Baptiste. C'est pour ça que il y en a qui choisissent de le fêter le 23 pour avoir le 24 de férié pour s'en remettre. Je suis seul aujourd'hui, cette semaine, parce que nos deux journalistes aux nouvelles sont en vacances. La gang de chanceux, j'aurai le pouvoir de vous donner des nouvelles dans quelques instants. Il sera question notamment du déménagement. Hein. Vous savez, gros festival du déménagement qui sera là dans moins de 2 semaines, le 1er juillet prochain. Encore cette année, des milliers de Québécois, des Québécoises arrivent à même pas 2 semaines avant le déménagement. On se trouve actuellement sans un toit sur la tête. On vous donnera ça. Et on fait travailler, en fait, on offre du travail à des sans-abri. C'est la ville de Shawinigan. Premier programme, 300 000 $ pour justement de faire travailler, pour donner du travail, des sous à des personnes en situation d'itinérance. Ça s'en vient. Darius Rucker également aussi avec Wagon Wheel. Restez là.
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0: Il est 7h27, on a encore un 15 degrés avec de la brume selon certains secteurs. En tout cas, il y en a au-dessus de la station ici. Ça se passe bien sur nos routes. Ça paraît qu'il y a pas mal moins d'autobus jaunes déjà. Et on est rendu aux nouvelles.
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0: Eh bien, en ce lundi 22 juin, qu'est-ce qui marque l'actualité du week-end? Et ce matin, eh bien, à moins de deux semaines du 1er juillet 2822 ménages québécois cherchent toujours un logement. Malgré une hausse du taux de logement vacant, les loyers demeurent très élevés avec une augmentation médiane de 25 % seulement pour les 4,5 en un an. Face aux coûts élevés, plusieurs locataires choisissent de rester en place, ce qui réduit le nombre de déménagements. Les entreprises de déménagement rapportent une baisse d'activité de 30 à 40 % entre autres dans la métropole et 20 à 30 % ailleurs au Québec. Radio-Canada nous rapporte qu'à Shawinigan, un nouveau programme financier à hauteur de 300 000 $ offre du travail payé à la journée aux personnes situées en situation d'itinérance ou en grande précarité. Le programme géré par le travail de rue à Shawinigan, le TRASH, vise à favoriser l'inclusion sociale et à la réinsertion. Selon les intervenants, certaines participants, dis-je bien, retrouvent déjà la motivation, la stabilité allant jusqu'à réduire leur consommation. La météo de ce week-end a eu de quoi faire revivre des mauvais souvenirs aux gens de la Mauricie alors que d'importantes pluies ont causé des inondations dans le Grand Montréal. Desjardins Assurance a reçu près de 1700 appels et ouvert environ 1400 dossiers. D'autres assureurs signalent également un volume d'appels exceptionnel et ont mobilisé du personnel supplémentaire là, pour répondre aux besoins. Le gouvernement fédéral envisage d'exclure les courriels et textos, ce qu'on peut lire ce matin, voir dans nos fils de nouvelles, textos et autres communications routinières des demandes d'accès à l'information afin de réduire la charge administrative. Cette proposition suscite des critiques de journalistes, d'experts en transparence et en commissaire à l'information qui craignent aussi un recul de l'accès aux documents publics. Et en terminant, les opposants rappellent que ces communications-là ont déjà permis de révéler des dossiers d'intérêt public. Et actuellement, à l'heure où on se parle, on a Christine Fréchette et Mark Carney qui seraient les chouchous. Selon dernier sondage, on vous rappelle qu'on ira en élection provinciale en octobre prochain. C'est ce qui fait le tour de nos nouvelles, de nos actualités du week-end et du jour. Et côté sport, je sais pas si vous suivez un peu le repêchage, mais à l'aube du repêchage de la LNH, les Canadiens de Montréal pourraient miser sur plusieurs espoirs à haut potentiel avec un choix de première ronde, le 28e, dis-je bien, au total. Parmi les noms, on revient le plus souvent, c'est Elton Emerson, Liam Rock, Marcus Nordmark et Brooks Rogowski, ça va bien. Le défenseur aussi, Tommy Bell, qui serait dans la mire du Canadien, la direction du CH qui devrait choisir entre miser sur le talent offensif comme elle l'a souvent souvent fait, ou ajouter davantage de gabarit et de robustesse à son organisation. On dirait, je dirais, avec un doux mélange des deux. Côté météo, ça va se dégager, comme je vous disais d'entrée de jeu, 15 degrés en ce moment, un max de 23 ressenti, 28 avec un indice UV très élevé, même si Galarneau, des fois, il disparaît, là, l'indice UV reste quand même important. Donc, n'oubliez pas de cramer le petit avant de les envoyer à l'école. Classique pop des prochaines minutes, grosse chanson de Sheryl Crow. Et c'est peut-être pas celle que vous pensez, je t'ai sorti ça des boulamites. Dans la prochaine séquence, on parlera aussi de notre festivoix qui commence cette semaine. Nathalie Simard va être là. On vous attend et là, retour en 2009 avec Darius Rucker, plus The New Country. 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

Hey, je sais pas, les Mauriciens, si vous avez encore du gaz, parce que je sais qu'il y en a qui partent à vacances très bientôt. Dernière journée, peut-être, pour vos petits au primaire. On est lundi 22 juin aujourd'hui. Le café est peut-être bien bon. Peut-être que vous êtes à quelques jours de vos vacances. Moi, c'est le cas, là. Je pars le 3 juillet pour un bon bout. Et je suis avec vous aujourd'hui pour vous accompagner à ce petit matin brumeux. Et pour essayer d'attirer le soleil, j'ai le goût d'une grosse toune soleil pour notre classique pop du jour. OK, c'est tellement, mais tellement bon. C'est pas devenu un classique pour rien. La chanson a atteint les top 10 aux États-Unis, même numéro 1 au Canada. Elle a également remporté la meilleure performance vocale féminine en 1997. Sheryl Crow ce matin avec quasiment 5 minutes de pur bonheur avec If It Makes You Happy à Country Pop.

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1: Non, c'est pas vrai. Robert Bernard est en vacances. Le chanceux et peut-être qui, comme vous, aura la chance d'aller au Festival de Trois-Rivières parce que les chums, ça commence cette semaine. Et je pense qu'ils se sont inspirés de la Saint-Jean-Baptiste pour le grand coup d'envoi parce que ce jeudi 25 juin, le show, ben, le festival commence en fait avec Roxane Bruno, J. Scott, Pierre Lapointe. Vous allez me voir, aller voir Pierre Lapointe, je l'aime d'amour. Annie Villeneuve, Gab Bouchard, pour nommer que ceux-ci. Et on sait qu'il y a des gros artistes qui viendront faire leur tour. Ice Cube, Wyclef Jean, Ernest, Matt Lang va être là avec Dave Fanley pour une grosse soirée New Country. Ce soir-là, là, si vous aimez New Country, le 1er juillet, Cindy Bédard, Andy Thériault, Ariane Simard, Savannah Jade. On a aussi, entre autres, les frères Lemay qui vont être là. Papa Roach viendra faire leur tour et le festival se termine le 5 juillet avec le grand l'excellent Daniel Bélanger, je l'aime tellement. Et bien sûr, je peux pas vous parler du festival sans vous parler de celle que je remplace pour ses vacances, Nathalie Simard. Elle sera pas là aujourd'hui avec vous autres, elle est en vacances, elle sera de retour en onde fin août. Vous pensez qu'elle est en train de se prélasser? Ben non, elle est en répète pour son show. Elle va avoir des artistes invités, deux filles qui vont l'accompagner. Ben hâte de voir. Moi, je mets un gros 2 sur Sarah Dufour. L'autre personne, c'est pas encore, mais je mets un gros 2 là-dessus. Manquez pas Nathalie Simard, le même soir qu'Ice Cube, hein? Elle va partager sa roulotte avec Ice Cube. Ça a l'air, manquez-la pas, sur près des de la musée des Ursulines, là. Nathalie Simard qui sera là ce samedi, si je me trompe pas. Ouais, le 27. Le 27 juin, ça va être ben plaisant. Je la remplace, hein, d'ailleurs, dès 8h30 avec des 92 minutes de hits sans pub. Bonne nouvelle, on va donner de l'emploi à des personnes en situation d'itinérance, à Shawinigan. Vous donnez les détails de ça après Simple Plan et Thomas Rhett. 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
1: Ouais, 7h56, presque 57. Nico qui vous accompagne aujourd'hui. On regarde ce qui se passe sur nos routes. Ça commence tranquillement à être au ralenti en ce moment. Lorsque vous irez prendre la sortie vers l'autoroute 55 direction sud, sortie centre-ville de Trois-Rivières. Sinon, du côté de Shawinigan, ça se passe bien. Même chose du côté du Cap de la Madeleine, les nouvelles.
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1: Où est-ce qu'on doit savoir un retour de week-end dans ce lundi 22 juin? À moins de deux semaines du 1er juillet, 2822 ménages québécois cherchent toujours un logement malgré une hausse des taux de logement vacants. Les loyers demeurent très élevés avec une augmentation médiane de 25 % pour les 4,5 en un an. Face aux coûts élevés, plusieurs locataires choisissent de rester en place, ce qui réduit quand même significativement le nombre de déménagements. Il y a même des entreprises de déménagement qui rapportent une baisse d'activité de 30 à 40 % en terre métropolinoise et 20 à 30 % ailleurs au Québec. Un peu plus près de chez nous, en Mauricie, Radio-Canada nous rapporte qu'à Shawinigan, un nouveau programme financé à hauteur de 300 000 $ offre du travail payé à la journée aux personnes en situation d'itinérance ou en grande précarité. Le programme géré par le travail de rue à Shawinigan, le TRASH, vise à favoriser l'inclusion sociale à la réinsertion, dis-je bien. Selon les intervenants, certains participants retrouvent déjà de la motivation et stabilité, allant même jusqu'à réduire leur consommation. La ville de Shawinigan devient le premier employeur local à offrir des contrats journaliers dans le cadre de cette initiative qui est prévue jusqu'en 2029. La météo de ce week-end a de quoi faire revivre de mauvais souvenirs aux gens de la Mauricie alors que d'importantes pluies ont causé des inondations dans le Grand Montréal. Desjardins Assurance a reçu près de 1700 appels et ouvert environ 1400 dossiers. D'autres assureurs signalent également un volume d'appels exceptionnel et ont déjà mobilisé du personnel supplémentaire pour couvrir la situation. Le gouvernement fédéral envisage d'exclure les courriels et textos et autres communications routinières des demandes d'accès à l'information afin de réduire la charge administrative. Cette proposition suscite des critiques de journalistes, d'experts en transparence et de la commission, le commissaire, dis-je bien, à l'information, qui craignent un recul à l'accès aux documents publics. Les opposants rappellent que ces communications ont déjà permis de révéler des dossiers d'intérêt public et des échanges avec des lobbyistes. Il y a des débats qui surviennent alors que le système fédéral est déjà critiqué pour des délais, dis-je bien, excessifs et de caviardage fréquent dans les documents. Et au sport, à l'aube du repêchage de la LNH, c'est le Canadien de Montréal qui pourrait miser sur plusieurs espoirs à haut potentiel avec son choix de première ronde, le 28e au total. Il y a la direction du CH qui va devoir choisir entre miser sur le talent offensif, comme elle le fait souvent, ou ajouter davantage de gabarit et de robustesse à son organisation. Je pense qu'on devrait y aller probablement avec les deux. Ce sera à surveiller. Météo. On commence sous la grisaille en ce moment. Beaucoup de brume. Ça va se disperser, ça va se dissiper tranquillement. On a 15 degrés en ce moment, max de 23, ressenti 28. Fait que si jamais vous êtes déjà en vacances avec les petits, gênez-vous pas. Même si Galarneau est pas là, il va faire chaud aujourd'hui. Allez à la piscine, allez dans un jeu d'eau. Je pense que les piscines commencent à ouvrir déjà quand l'école se termine à l'approche de la Saint-Jean. Ce soir, l'année prochaine, 16 est prévu avec 40 % de probabilité d'averse. Demain, pour notre Saint-Jean, parce qu'au Québec, on fête la Saint-Jean deux jours de temps, 22 degrés ressenti, 29. Mercredi, que du soleil avec 24 degrés. 24 pour le 24 juin, on peut pas demander plus, même juste une caisse de 24, puis ça va être parfait pour fêter la fête du Québec. On parle d'été, de souvenirs d'été avec les Crinqués. Tout de suite après, la reine du New Country au Canada, Shania Twain, sans avec Don't Be Stupid. Bonne route vers le travail. Là, vous l'entendez, c'est Pink avec Just Like a Pill à Country Pop.

0: j'ai beau avoir Robert Bernard qui est en vacances à faire la nouvelle avec vous autres, je ne suis pas seul pour autant. Ils viennent de revenir en studio. Stéphanie Veillette, Yannick de Noncourt, c'est Les Crinqués!
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0: Ah ben, c'est une nouvelle semaine qui commence. Bonjour Les Crinqués.
2: Hey, salut Coco Bingo.
0: Coco Bingo, hey, hein? Hein? Il y a des cochons en fin de semaine qui voulaient voir ma brassière.
2: Ben oui,
3: Coco. Ben, ça n'a pas d'allure.
0: Ben, hey, garde, je suis pas une...
2: Dévergondé.
0: Ah, et vous avez passé un beau week-end?
2: Oui.
0: Bon, toi, Steph?
3: Mais oui, super week-end.
2: Super week-end.
3: C'est l'été depuis hier.
0: Hey, c'est vrai, c'est l'été depuis hier.
3: Oui.
0: Ah, hey, on l'a-tu mérité cet été-là?
2: Oh, on l'a-tu mérité? Mais moi, je souhaite juste une affaire, par exemple.
0: Qu'il fasse beau et chaud.
2: Ce soit pas comme dans les derniers jours. Là,
0: ouais, dans les derniers jours, c'était pas de job.
2: C'était pas de job. Vendredi non plus, c'était pas de job.
0: Non. Effectivement, mais là, justement, vu qu'on commence l'été, je pense pas qu'il reste beaucoup de monde dans les écoles. On s'entend là, que,
2: ouais,
0: d'après moi, ça s'est fini vendredi, sinon ça serait de rentrer une journée ou deux.
2: Ouais, les profs sont là, d'après moi.
0: Les profs sont là. Ça compte pas, mais je parle pour les flots.
2: Ouais, non, il n'y a plus de jeunes à l'école cette semaine.
3: Il y a des balles aujourd'hui.
0: Oui, c'est vrai, il y a des balles aujourd'hui, ça c'est sûr et certain, mais examen, les classes, il n'y a plus de cours vraiment.
2: C'est fini ça là.
0: Qu'est-ce que vous faisiez, vous autres, quand vous étiez flots pendant les vacances d'été?
2: Ah mon Dieu, moi je faisais pas grand chose.
0: Non,
2: parce que je me souviens quand j'étais jeune là, tu sais, bon, on est bon, famille plutôt bon, budget restreint là, fait qu'on allait pas bien loin. Ah, c'était un événement aller à Québec là, tu sais, on partait pour aller à Québec puis c'était comme une journée à Québec là, c'était comme on était tout énervé.
0: En même temps, c'est beau puis c'était
2: c'est sûr, tu sais, puis tu sais, le plus loin où je suis allé, je pense quand j'étais jeune, on était allé au lac Saint-Jean, puis c'était à peu près ce qu'on est allé là, tu sais, mais moi l'été, je faisais du vélo dans mon village.
0: Ah, c'est ça, jouer des
2: C'est sûr.
0: Tu jouais dehors. Bon, ben c'est merveilleux, ça, Colin Debin.
2: J'allais me baigner chez mes tantes.
3: Est-ce que vous baignez dans le fleuve quand vous étiez petit?
2: Oui, c'est arrivé. Oui, ma tante, une de mes tantes qui avait un chalet au port Saint-François, Nicolette. Puis on se baignait dans le fleuve. Puis moi, j'ai encore un souvenir des algues qui nous passaient. Les joncs qui nous passaient entre les jambes. J'étais là,
0: j'ai eu un traumatisme. Je me baigne encore à Pointe-du-Lac. Faut regarder l'indice de coliformes fécaux.
2: Ah ouais.
3: Quoi?
0: Oui, juste avant.
3: Non.
0: S'il n'y a pas trop de marde, tu peux y aller.
2: Ah ouais.
3: C'est dégueulasse.
2: Ah non, moi, j'ai bien de la misère à me baigner à l'extérieur que dans une piscine.
3: Ah oui, c'est vrai.
2: Ailleurs que dans une piscine.
3: Il n'y avait pas Coulou, il pisse dans la piscine, me l'a dit l'autre fois.
0: Ben non, Yannick.
3: Oui,
0: c'est pas vrai.
3: Oui,
0: toi, Steph, tu faisais quoi quand t'étais flow l'été? Là?
3: On allait souvent du côté de Old Orchard.
0: Ben voyons.
3: On jouait un petit motel avec les parents, puis on allait là, l'eau était frette.
2: Ah oui, c'est vrai. Je suis allé, moi, avec mes enfants.
3: Fait que, ben, c'était le fun, là, mais écoute, rendu à 31 ans, je pense que je me baignerais pas dans l'eau frette demain. Mais tu sais, il y avait des petits kiosques le soir, il y avait une place avec des mannes de neige, c'était bien le fun. On allait magasiner aussi. Fait que Old Orchard a pratiquement toutes les étés.
2: Old Orchard, Whitewood, ces places-là, c'était juste.
0: Ouais, aller avec tes enfants.
2: Ouais, je suis allé avec mes enfants. Je suis pas allé quand j'étais petit, mais je suis allé à Old Orchard une fois avec une maison, c'est vrai.
0: Okay.
2: Quand j'étais petit, mais Whitewood, puis ces places-là, là, on allait mettre ça là, pendant l'été.
0: Ah, ben tabarouette, nous autres, on allait au camping. Une bonne partie de ma vie, on était saisonniers avec ma mère du côté du camping Bellemontagne à Saint-Paulin. Puis à un moment donné, on a traversé au domaine Le Corral. Puis j'avais des amis là tout l'été. J'allais chez Mathieu et Andréane à Bécancour qui avait une ferme. J'allais passer des semaines là aussi.
3: Ouais,
0: vraiment. Il y avait une piscine. Moi, je disais que je l'entretenais la piscine sur la ferme. Mais je me baignais puis je me promenais avec la balayeuse. Ah oui, mais c'était vraiment le fun. Des beaux souvenirs. On s'occupait un peu de la ferme. On niaisait, on se promenait en quatre roues.
3: Oh,
0: on faisait des camps dans le bois au domaine Le Corral. On allait dans des terres qui n'étaient pas de nous autres. Puis à un moment donné, il y a un bonhomme qui est venu nous donner une mise en demeure. À moi et mes amis de 8 ans. On arrivait avec nos parents. Là, nos parents ont dit, là, allez défaire la cabane que vous avez faite sur son terrain. Là. Le bonhomme voulait pas qu'on ait fait une cabane sur son terrain.
2: Mise en demeure. Des enfants de 8 ans.
0: Mise en demeure aux enfants de 8 ans. En tout cas, pour vrai, ça va être le fun. Puis là, l'été, moi, je trouve que c'est rempli de promesses. Je trouve ça le fun. Là. Vous devez avoir des vacances de prévu, vous
2: autres? L'été, c'est plus léger. Hein.
3: C'est comme mon QI, Yannick.
2: Dans nos milieux. Tu n'as jamais si bien dit. Mais non, mais dans les. Tu sais, on dirait que même au travail, on dirait qu'on est plus. C'est plus cool, c'est plus léger, c'est plus fun.
0: On colle pas ici pendant 100 ans, hein, l'été.
2: Non, c'est ça. Là.
3: Hey. On essaye.
0: Toi, Yannick, tu t'en vas dans quel coin cet été?
2: Moi, cet été, je reste au Québec.
0: OK.
2: Non, c'est pas vrai, je vais à Ottawa. En Ontario.
0: Ah ouais,
2: je vais aller dans ce coin-là, Gatineau, Ottawa, puis je vais aller dans le coin de Tremblant aussi cet été pendant mes deux semaines de vacances. Ça va être ça pas mal.
0: Ah, merveilleux. Toi, Steph, te marier, bien sûr.
3: Ben, moi, écoute, mon gros plan de l'été, c'est de marier. J'ai hâte, là.
0: Ben oui, c'est clair. T'as-tu d'autres choses? T'as-tu, après le mariage, vous me dites.
2: Ouais, allez voir un voyage de noces.
3: Ben, probablement dans le coin de Charlevoix, mais on n'a pas réservé encore.
0: Ah, bon, on fait ça vite.
2: Faites ça vite, parce que ça se remplit vite, Charlevoix.
3: Ça se remplit vite, sinon, ça sera des allers-retours. Mais ceux qui se marient, là, dans les dernières années, ça coûte assez cher. Demain, on n'aura pas de lune de miel cette année du côté de l'Italie, là. T'sais.
0: Ah, bon, ben, parfait.
3: On a décidé de faire un gros mariage, là. On est 167, là.
0: Ah, mon Dieu!
3: Ça coûte cher.
0: J'espère que c'est pas un buffet. Moi, je n'attendrai pas 167 personnes à aller
2: au buffet. Ça va être long, en fait, au buffet.
3: Un service aux tables direct. Merci, bonsoir.
0: On va se croiser quelque part au Québec cet été.
3: Ben, à mon mariage.
0: Ah oui, c'est vrai.
3: Souvenez-vous.
0: Annick, tu es là au mariage.
2: Ben oui.
0: On y va.
3: Hey, vous avez confirmé votre présence. Vos marque-places sont faites. Fait que vous êtes mieux d'être là.
2: C'est vrai, ça vous a coûté assez cher aussi.
3: Aïe, aïe, aïe.
0: Ça fait trois semaines, j'ai pas dîné puis souper.
2: Ça, moi aussi, j'économise. Je gratte, je gratte.
0: Ah, OK, parfait. Merci. Bonne semaine, les crinqués. Courte semaine, hein?
2: Oui.
3: Oui, là.
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0: On n'a pas joué à chaise musicale aujourd'hui. Je remplace Nathalie Simard dès 8h30 pour qu'on ne fait pas pour au travail. Elle qui est en vacances, elle se prépare pour son festivois en fin de semaine. Steph Veillette vous accompagne à qu'on ne fait pas pour au travail tout l'après-midi. Yannick Denoncourt avec beaucoup de musique, le meilleur du new country et de la pop pour votre heure de lunch. Il vous accompagne dans le retour à la maison dès 16h. Dans 3, 2, 1, notre matin se poursuit avec le Blue Ridge Band et Outkast. Voici Heya à Country Pop et countrypop.ca.

0: blitz d'une heure de hits sans arrêt qui va se poursuivre. Il va se transformer en 92 minutes de hits sans pub. Et Nathalie Simard est en vacances et j'aurai la chance de vous accompagner. Pendant que vous êtes à la job, pendant que vous préparez une petite glacière pour aller faire un pique-nique si les enfants sont déjà en vacances, puis vous autres aussi. Aux nouvelles, dans les prochaines minutes, investissement de 300 000 $ pour faire travailler, pour donner du travail à des personnes en situation d'itinérance du côté de Shawinigan. Premier projet, hein, comme ça pour Shawi. Et Darlin Scott s'en vient avec plus de New Country. Restez des nôtres.
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0: Oui, il est 8h27. Regarde ce qui se passe aux nouvelles, mais juste avant, ben, je vous annonce que ça vient de se dégager tranquillement sur la 55 direction sud. Un peu de ralentissement avant la sortie centre-ville, mais tout va bien sur nos routes. On a nos nouvelles.
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0: Oui, les grandes lignes en ce 22 juin. Retour de week-end. On commence la semaine avec à moins de deux semaines du 1er juillet, 2822 ménages québécois cherchent toujours un logement. Malgré une hausse de taux de logement vacant, les loyers demeurent très élevés. Le taux d'occupation qui est très bas également. Les gens restent à leur place puisque ben, ça coûte cher déménager. Il y a des entreprises qui de déménagement qui rapportent une baisse d'activité quand même allant à 20 à 30 % 30 à 40 également selon certains secteurs au Québec. Un peu plus près de chez nous, Radio-Canada nous rapporte qu'à Shawinigan, un nouveau programme financé à hauteur de 300 000 $ offre du travail payé à la journée aux personnes en situation d'itinérance ou de grande précarité. C'est un programme qui est géré par Travail de rue Shawinigan, le TRASH, qui vise à favoriser l'inclusion sociale et à la réinsertion. La ville devient premier employeur local à offrir ses contrats journaliers dans le cadre de cette initiative qui est prévue quand même jusqu'en 2029. La météo du week-end a de quoi faire revivre des mauvais souvenir aux gens de la Mauricie, on se rappelle, hein? Alors que d'importantes pluies ont causé des inondations dans le Grand Montréal. En fin de semaine, hier plus précisément, Desjardins Assurance a reçu près de 1700 appels, ouvert 1400 dossiers et plusieurs assureurs sont aussi également sur ce dossier-là. On parle de transparence ce matin au gouvernement. Il y a le gouvernement fédéral qui envisage d'exclure les courriels et textos et autres communications routinières dans les demandes d'accès à l'information afin de réduire la charge administrative. Qui suscite des critiques autant envers les journalistes, d'experts aussi en transparence et du commissaire à l'information. C'est des débats qui surviennent alors que le système fédéral est déjà critiqué pour des délais excessifs et des caviardages fréquents, dans les documents publics. Et à l'aube, côté sport, à l'aube du repêchage de la LNH, c'est le Canadien de Montréal qui pourrait miser sur plusieurs espoirs à haut potentiel avec son choix de première ronde, le 28e au total. La direction du CH devra choisir entre miser sur les talents offensifs ainsi que sur le gabarit robustesse à son organisation. On dirait que j'irais pour les deux si je regarde avec la saison qu'on a eue cette année. Météo, du soleil un jour on en aura du soleil. Là, c'est plutôt brumeux, une grosse masse de brume. Ça a l'air de se lever tranquillement, pas vite. Actuellement, c'est toujours 15 degrés en Mauricie. Un max de 23, ressenti 28 avec un indice UV quand même assez élevé. Ça a pas l'air de ça, mais crèmez en enfants, on sait jamais. Profitez de la journée, même si c'est alternant soleil de nuages, là, va faire beau et chaud. Et moi, j'ai pas fini ma journée avec vous autres. Je m'installe car je remplace Nathalie Simard aujourd'hui.
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0: Ok, oui, on est en mode vacances. Nathalie Simard, elle est déjà en train de se prélasser quelque part ou se préparer pour un show. Parce qu'on sait, Nat va être de cette nouvelle édition du Festivois. Faut qu'elle se prépare d'ailleurs. Festivois, ça part cette semaine. J'espère que vous avez eu un bon matin. Ça se poursuit à Country Pop au travail. Si vous venez de vous brancher, mon nom c'est Nico. On part un blitz de 92 minutes de hits sans pub. En ce beau lundi, 22 juin, encore quelques écoles primaires qui ont de l'école aujourd'hui. Ça achève cette histoire-là parce que demain, deux jours de Saint-Jean. Moi, je vais rien que ça, c'est deux jours. Le 23 puis le 24. Dans les prochaines minutes, pour commencer notre 92 minutes de hits sans pub, du gros stock des Mitchell Tempany de ce monde, Natasha Bedingfield, Tyler Joe Miller, puis on passe ça avec Dallin Scott, What Will Never Have a Country Pop, et via le web au countrypop.ca.

Nico qui vous accompagne aujourd'hui pour remplacer Nathalie Simard qui sera de retour fin août. Elle a commencé ses vacances comme plusieurs personnes sans doute. Je veux savoir, c'est quand vos vacances, vous autres? 819-519-1031, c'est déjà commencé? C'est juste en août, puis là on voit du monde partir en vacances tranquillement, puis on se dit, mon Dieu, que ça va être long avant les vacances. Vous êtes où là-dedans, vous autres? Pour aujourd'hui, côté météo, petit regard sur la grille d'Environnement Canada. Max de 23, ressenti 28. Alors, il va faire chaud. Amener les enfants au jeu d'eau, si jamais c'est leur dernière journée, aller chercher école, amener-la au jeu d'eau, sludge de fin d'année, max de 23 ressenti 28. Ce soir, l'année prochaine, on aura un 16 degrés, 40% de probabilité d'averse. Et mardi, mercredi, là, on se demande tout le temps, on va-tu avoir une Saint-Jean sur la flotte? Non! Demain, mardi, 22 degrés, ressenti 27, alternance soleil de nuages, juste un petit 40% de probabilité d'averse. Ça veut dire qu'on va passer à côté. Et mercredi, le 24, on aura 24 degrés. Tout est dans tout. Gros soleil. Je sais qu'on a préparé le immense feu de joie de Saint-Jean au parc de la rivière Grand-Mère. C'est Anto Laff, conseiller municipal, qui a invité du monde à donner, à mettre main à la pâte. Je trouvais ça beau. L'esprit de communauté qui s'est créé en fin de semaine du côté de Grand-Mère pour nous offrir encore à la fois un de ces magnifiques feux de Saint-Jean. Donc, annonce super beau pour mercredi. 33 tours des deux frères. Et là, c'est Saint-Moon à Country Pop et countrypop.ca.

Ouais, 92 minutes de hit sans pub. Ça veut dire une heure et demie sans annonce quand même. Nico Bellemare en poste pour Country Pop au travail. En espérant que vous avez un beau week-end, que c'est pas trop dur en ce moment au bureau, au garage, à la shop, au magasin, je sais pas. C'est une semaine qui va être courte hein, quand même. Une semaine divisée en deux. Fait que si jamais ça vous tentait pas d'aller à l'ouvrage parce que vos petits viennent tomber en vacances, moi je me dis toujours, ah mon Dieu, on était-tu bien enfant? On était bien sans être bien. En tout cas, c'est bien bizarre. Jour férié en plein cœur de la semaine, mercredi, ça va faire du bien et c'est ça, un petit deux jours à travailler, une petite pause, un autre deux jours à travailler avant un petit week-end et c'est deux semaines de même, ça se prend bien, ça va se prendre aussi très bien, la musique qui s'en vient dans la prochaine heure, Charlotte Cardin, Robin Ottolini, Nevsky, on a aussi deux grosses chansons, Marshmallow s'en vient dans les prochaines minutes avec One.

préférée, ben, est dans mon top 3 des chanteuses préférées parmi Céline Dion, Adele, Pink, s'en vient avec Just Give Me a Reason. Celui qui part notre blitz du nom de hit sans arrêt de 9h, ben c'est Harry Styles avec Late Night Talking à Country Pop et countrypop.ca.

19h12 minutes à Country Pop et CountryPop.ca en mode vacances. Nathalie Simard qui est déjà en vacances, elle va vous revenir à compter de fin août, si je ne m'abuse, si je me trompe pas. Nico qui est avec vous autres aujourd'hui jusqu'à midi et vous allez voir que là on est en mode vacances. C'est la terrasse Country Pop me semble qui commence ce soir dès 16h. Notre retour complètement festif avec Yannick Denoncourt et Stéphanie Veillette. D'ailleurs, quand on dit vacances, on dit aussi qu'il faut mettre la main dans notre poche si jamais on veut sortir un peu de la région. Moi, je vais profiter beaucoup de mes vacances dans le coin, d'ailleurs. Comment Country Pop peut vous sortir un peu de chez vous? Parce que ça coûte cher. Restez là, j'ai des détails pour vous autres. Entre autres, d'ici là, ben, on aura les coloriers d'Alex Nevsky, Sean Austin et Words. Et là, c'est Marshmallow Kane Brown avec One Thing's Right. Montez le son, ou peu importe où vous êtes, au travail, sur vos parleurs intelligents ou au countrypop.ca. On est là pour commencer votre lundi.

Hey, je sais pas pour vous autres, la Mauricie, mais c'est ce genre de chanson qui me donne toujours un petit frisson dans le dos, qui me rend toujours émotif. L'Amérique pleure des cow-boys fringants. D'ailleurs, parlant de musique québécoise de même, qui berce nos journées, qui berce nos années, mercredi, pour la Saint-Jean-Baptiste, manquez pas notre émission spéciale. Puis je dis plus qu'une émission, c'est notre journée spéciale, 100% musique québécoise, que de la musique de chez nous. Je m'amuse à le répéter, là, mais des fois, quand on arrive à Saint-Jean, on dit, on va mettre une playlist YouTube, je vais mettre une playlist Spotify avec la musique québécoise. Non, non, non, non. Nous autres, on vous anime votre Saint-Jean. Nous autres, on a 100% Saint-Jean-Baptiste mercredi. Yannick est là le matin entre 8h30 et midi, puis moi, je suis là de midi à 18h, puis ça se poursuit le soir là avec de la musique québécoise. Mais on est là pour vous mettre de l'ambiance, pour animer votre mercredi 100% québécois. Quoi, Offenbach, Marjo, Céline, elle va être là, les Cowboys fringants, on a aussi du Robert Charlebois, du Plume La Traverse, de la musique de chez nous, en voulez-vous, en voilà, on va en avoir. 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Une Québécoise qui se démarque, deux Québécoises, en fait, qui se démarque à l'international. Je check ça, là. Roxane Bruno, ça s'en vient. Et là, c'est Charlotte Cardin également dans quelques instants. Conferry. Et là, c'est plus de New Country. Airplane Bottle, la country pop au travail. 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

regard sur la météo pour aujourd'hui, pour commencer notre semaine. Indice UV quand même assez élevé. Des fois, il y a des nuages, puis on se dit, ah mon Dieu, ça sera pas un gros char, pas besoin de mettre des crèmes solaires. Au contraire, Galarno est bel et bien derrière le soleil, alternant soleil de nuages. Indice UV élevé, max de 23, ressenti 28. Donc, sur le thermomètre, ça n'a pas l'air si pire, mais ça va être chaud, humide, un peu collant pour aujourd'hui. Ce soir, l'année prochaine, 16 avec 40% de probabilité d'averse. Et il y a bien du monde qui vont être en congé. Mardi le 23, surtout mercredi le 24, que du beau temps! Ça, je suis content, parce que là, c'est toujours un peu maudit de se préparer une Saint-Jean-Baptiste. Les municipalités, ça travaille fort pour nous préparer du stock, et là, ça s'annonce très beau. Demain, 22 degrés avec un ressenti de 27. Mercredi, 24 pour le 24 juin. Tout est dans tout, ensoleillé. Et pour le reste de la semaine, jeudi annonce très beau également. Donc, si vous commencez vos vacances, si vous êtes primé pour la Saint-Jean-Baptiste, ben, Dame Nature est sur notre bord. Just Give Me a Reason de Pink pour continuer notre matin à Country Pop au travail.

0: toujours plus de musique. L'heure de 10h s'en vient dans quelques instants. On aura un blitz d'une heure de hits sans arrêt pour vous autres. Et j'ai du gros stock New Country pour piquer des verres. Que vous soyez en début de vacances, que vous soyez dans une journée que ça vous tente pas d'aller au travail, ben Billy Zimmerman va rythmer votre avant-midi avec Chevy Silverado. Mon nom, c'est Nico. On est ensemble jusqu'à midi à Country Pop au travail.
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Taylor Swift pour commencer notre heure de 10h à l'époque où elle faisait du New Country. C'est-tu bon, cette chanson-là? Dans la prochaine heure, pour commencer l'heure de 10 dans Country Pop au travail, je vois à l'horizon des sapres et bonnes tunes. On a du Cowboy Fringant. On dirait qu'on se donne un avant-goût de la Saint-Jean, du Jean Leloup, du Kevin Parent. J'ai aussi des gros hits tels que Eagles et Hotel California pour vous autres dans les prochaines.

Ça donne une vibe d'été quand même, cette chanson-là des Eagles. Et un autre vibe d'été qu'on a, ben le New Country, ça s'écoute bien l'hiver, mais y a-tu quelque chose qui nous fait penser plus à l'été, qui a commencé d'ailleurs hier, du New Country dans la prochaine heure, j'en aurai du Nate Smith et aussi Betrayal de Ryan Ziders dans la prochaine heure.

Country, le meilleur de la pop, puis on commence cette heure-là avec Olivia Dean, Man I Need à Country Pop au travail, partout en Mauricie à Country Pop, au countrypop.ca, ainsi que sur vos parleurs intelligents.

16h13, je sais pas si à votre travail, vous avez déjà commencé la fameuse chaise musicale de remplacement. S'il y a déjà du monde qui sont partis en vacances, moi je vais vous lire là-dessus. 819-519-1031. Nico qui remplace Nathalie Simard une bonne partie de l'été, ceci dit. À part quand je vais être en vacances, bien évidemment. Country Pop au travail qui se poursuit et dans quelques instants, on le sait, je le dis souvent, mais les vacances ça coûte cher, surtout cette année. Le prix du gaz qui a augmenté, le prix de l'épicerie est là pour vous faire économiser sur des activités, de l'hébergement. J'ai un site internet extraordinaire, OK? Moi, j'ai booké près de 60% de mes vacances avec ça et 50% d'économie de fait. C'est beaucoup de sous et vous allez voir, c'est une petite mine d'or, c'est un secret peut-être bien caché, mais juste avant de ça, on a Jean Leloup qui s'en vient avec La Vallée des réputations, Morgan Wallen, et là, on s'en va ensemble. On fait un bond dans le temps avec les Eagles, OK? C'est sorti en 1976. Je me souviens que cette chanson-là, au secondaire, Michel Mascotte, prof de secondaire 1, nous faisait jouer ça pendant qu'on faisait des mathématiques. Ça nous rappelle toujours des souvenirs, la musique. Et ça, c'en est un. Voici Hotel California à Country Pop. On est dans

c'est presque 10h30. Je poursuis ma route avec vous autres aujourd'hui jusqu'à midi. Ensuite de ça, c'est Yannick Denoncourt avec de la bien bonne musique. Steph pour Country Pop au travail, portion après-midi. Puis ces deux-là font un double pour vous ramener à la maison à compter de 16h. Et pour finir votre journée en beauté, en faisant du barbecue, en prenant un petit verre sur la terrasse, même si c'est un lundi, parce que l'été, chaque soir, c'est une petite fin de semaine. Manquez pas le 6 à 6, les 6 plus grosses tunes New Country avec Ariane D'Amour dès 18h. 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Vos enfants aiment ça aller aux arcades. Je vois Mont-VR à Trois-Rivières. Ils vous achètent une carte cadeau de 25$. Ça vous coûte 12,50. Il y a des billets aussi pour les aigles. Il y a de la restauration, de l'hébergement. Et là, j'ai trouvé quelque chose d'extraordinaire. On va se cotiser une gang de chums. On a acheté ça en fin de semaine, OK? Un bon de réduction de 200$ de location marine Pierreville. C'est 100$ que vous allez débourser pour une location d'un ponton. Habituellement, ça vaut 200, là, vous allez payer ça 100$. Imaginez, vous louez un ponton à moitié prix, vaumoitiéprix.ca. Ça vient de vous coûter la fraction du prix pour des belles vacances. Les Cowboys fringants s'en viennent. William Cloutier, sa dernière avec Phil Rocket, Jealous. Et là, c'est Nate Smith avec Fix What You Didn't Break à Country Pop. Et Country

Ben, je pense que vous avez pas d'âme si vous aimez pas cette nouvelle chanson-là de Phil Rockett et William Cloutier. Grosse toune d'été. Je pense que c'est ma toune québécoise de l'été. Ma toune anglo, c'est Bruno Mars et I Just Might. Moi, essayer de nous la placer un peu plus tard. Mais c'est ma grosse toune. Et parlant d'été, alternance soleil de nuages qui est prévue aujourd'hui avec quelques rayons de soleil. Peut-être qu'on a même, on en a là en ce moment au-dessus de votre tête. Tout dépendamment, vous êtes en Mauricie. Alternance soleil de nuages, quelques averses peut-être plus tard en après-midi, mais il va faire quand même assez chaud, max de 23, ressenti 28 avec l'humidex. Pour demain, mercredi, pour notre Saint-Jean-Baptiste, ben ça sera parfait. Demain, mardi, 22 degrés avec 40% de probabilité d'averse. Mercredi, 24 juin, 24 degrés avec que du gros soleil. Moi, j'ai prévu aller me prélasser sur une plage le 24 dans la journée, puis le soir, ben c'est sûr qu'on va au parc de la rivière Grand-Mère, donc ça sera parfait. Dame nature qui est sur notre bord pour une Saint-Jean réussie. Laurence Saint-Martin, premier rodéo, ça s'en vient. Et là, c'est Warren Tider's Beach Trial à Country Pop. Et via le web au countrypop.ca.

0: ici, je sais pas si vous commencez à avoir des petits gargouillés dans le ventre, c'est un peu normal, l'heure de 11h s'en vient. Encore un gros 60 minutes à passer avec vous autres, parce que je remplace Nathalie Simard pour les vacances, mon nom c'est Nico. Une grosse toune qui s'en vient dans quelques instants, plus de New Country, pendant que vous attendez dans le line-up du Parc National. Russell Dickerson s'en vient avec Happen to Me.
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11h dépassées un peu, l'heure de lunch qui s'en vient tranquillement. Yannick Deloncourt qui va venir s'installer avec de la bien bonne musique sur l'heure de lunch avec vous autres. Donc, belle façon de dîner, de luncher avec vos collègues. Mais moi, il me reste encore une belle grosse heure avec vous autres. Et j'ai placé de la méchante bonne musique. Ariane Moffatt s'en vient. D'ailleurs, Ariane Moffatt a rempli pour la dernière des Franco hier à Montréal. J'ai vu des vidéos passer. Elle donne tellement toujours un bon spectacle. Du JF Posé s'en vient pour se rappeler notre deuxième édition du Festival Énergique. Vince Lemire, Gab Fredette. Et j'ai aussi du New Country excellent qui s'en vient. Puis quand je dis du New Country excellent, ben ça passe entre autres par le roi du New Country, Lou Combs, dans la prochaine heure avec The Kind of Love We Make. Et une de mes chansons préférées du moment, c'est Gone, Gone, Gone, puis on se l'offre là, le meilleur de la pop, David Guetta, Teddy Swims et Tones and I à Country Pop via le web au countrypop.ca.

blitz d'une heure de hit sans arrêt se poursuit. 11h15, la Mauricie. Tantôt, je vous ai demandé de me texter. Est-ce que vous avez commencé vos vacances? Est-ce qu'ils commencent bientôt ou plus tard? Parce que là, il y a bien du monde, dont Robert Bernard et Robert Savard. Nos deux journalistes sont partis en vacances pour nous ramener de la nouvelle en pleine forme à partir de la semaine prochaine. Et là, j'ai Carl. Carl Moreau qui m'a texté tantôt. Il m'a dit, là, tu peux-tu me lâcher avec les vacances, s'il te plaît? Mes vacances sont au mois d'août. Je suis bien désolé, mon Carl. Moi, les miennes s'en viennent dans deux semaines. Hey, une semaine et demie. Mais c'est sûr que quand les enfants commencent à finir l'école, c'est sûr que quand des collègues commencent à partir en vacances puis que tes vacances sont au mois d'août. Moi, je salue Yannick Denoncourt, dont ses vacances sont un peu plus tard. Faut se motiver, rester dans le moment présent, alors qu'il va faire beau d'ailleurs aujourd'hui. Seulement alternance soleil de nuages qui est prévue. Un max de 23, ressenti 28, à peine 40% de probabilité d'averse. Donc, c'est sûr que quand tes vacances sont au mois d'août, puis tout le monde tombe comme des mouches pour aller se profiter de la vie un peu, le temps peut être long, mais le temps est pas long ici à Country Pop parce que on a de la bonne musique du camp, Gab Fredette dans moins de 6 minutes, Vince Lemire un jour ou l'autre, et là c'est Tyler Hubbard, Land à Country Pop et Country Pop.

11h27, peut-être que vous commencez à avoir faim. Je veux saluer une gang de filles qui nous écoutent à partir du Sius, qui nous disent que ben eux autres aussi, ça commence à sentir les vacances tranquillement, pas vite. Et ben un gros merci de nous choisir en Mauricie. Peu importe où vous êtes au travail, c'est toujours extraordinaire. Et c'est un plaisir de remplacer Nathalie Simard là, comme ça, à pied levé pendant les vacances. Ben, à pied levé, pas si pied levé, on me l'a dit d'avance, là. Mais quand même, toujours un bonheur de prendre soin de vous autres, autant le matin très tôt qu'en avant-midi, pour essayer de se motiver au travail, même si la semaine va être courte quand même, là. Deux jours de travail, un congé, deux jours de travail, à part pour les filles d'Issius, j'imagine, parce que beau temps, mauvais temps, congé, Noël, pas de férié, ça existe pas vraiment dans le domaine de la santé. Raison de plus pour vous envoyer votre tune que vous m'avez demandé, du Low Comes, les filles, pour vous autres, avec The Kind of Love We Make à Country Pop. Et via le web au countrypop.ca, ça part, montez le son dans l'hôpital.

0: D'abord ici, c'est ce qui termine ma présence avec vous. Mon nom c'est Nico, on se retrouve demain matin à compter de 6h pour Country Pop le matin. Et je vous laisse au bon soin d'Yannick Denoncourt qui s'en vient. Et Yannick Denoncourt, là, c'est pas juste le doyen ici, c'est un grand connaisseur de musique. Il va commencer l'heure du dîner avec du sapré bon son. Des Jonas Brothers s'en vient avec No Time To Talk. On se retrouve demain. Bon lundi après-midi. Ciao, bye!
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8: Bon lundi, bonne heure du lunch. C'est Yannick Denoncourt qui est là, qui s'installe jusqu'à 13h pour Country Pop le midi. Oui, nouvelle version pour l'été, version allégée, plus musicale, donc pour vous accompagner dans vos activités estivales. Parce que sur l'heure du midi pendant l'été, qu'est-ce qu'on fait? Ben souvent, on part en pique-nique. On mange sur le bord de la piscine. On en profite pour aller visiter des endroits dans la région. Donc, l'été, les vacances commencent ces jours-ci. Hein? L'école se termine, je pense, demain. Pour ce qui est du primaire, là, aujourd'hui, demain, secondaire, c'est déjà terminé. Donc, il y en a déjà qui sont en vacances. J'espère que vous allez en profiter. Donc, on va être avec vous donc tout au long de l'été avec Country Pop le midi, avec de l'excellente musique. Et ça commence fort aujourd'hui. Entre autres, ce qui s'en vient dans les prochaines minutes, Lola Young avec Macy. Frère Francis de Grandpré, le Blue Ridge Band également seront de la partie et aussi ben Benson Boone s'en vient aussi dans quelques minutes avec Mr. Electric Blue. Ooh, Mr. Electric Blue. Bon, tout de suite, on part ça fort pour accompagner votre petit sandwich du lundi midi. C'est Jonas Brothers qu'on s'offre tout de suite. Voici No Time, No Talk à Country Pop.

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Alors, on est quand même chanceux en Mauricie. Depuis le début de la journée, on a eu droit à de belles percées de soleil, mais là, ça va s'ennuager un petit peu plus là, au courant des prochaines heures. C'est ce que nous a prévu Environnement Canada, donc des précipitations à 80% là, pour cet après-midi. Et je vous donnerai les détails météo aussi un petit peu plus tard tantôt concernant ce qui s'en vient, ben, parce que demain, c'est le 23 juin. Il y a plein de festivités de la Saint-Jean un peu partout, le 24 également. Je vous dirais que les nouvelles sont bonnes. Souvent, la Saint-Jean, il fait pas beau, mais là, je pense qu'on va avoir du beau temps. Je vais vous en reparler un petit peu plus tard tantôt. Donc, question de vous préparer, puis je vais vous parler de notre programmation spéciale aussi de la Saint-Jean sur les ondes de Country Pop. On vous prépare quelque chose de bien le fun pour les prochains jours. Donc, je vous en parle dans les prochaines minutes. C'est sans doute un des hits de l'heure. Voici Lola Young avec Macy à Country Pop. C'est Country Pop le midi. Yannick est là avec vous jusqu'à 13h. You know?

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Hey, bonne heure du lunch, c'est Country Pop le midi, version vacances, bien sûr, avec plus de musique. C'est Yannick qui est là avec vous jusqu'à 13h. Qu'est-ce qui se passe demain puis après-demain? Bien sûr, c'est la fête nationale, c'est la Saint-Jean. On se prépare, il y a plein d'activités un peu partout sur le territoire. En Mauricie, il y a des incontournables, il y a le parc de la rivière Grand-Mère à Saint-Maurice, ça bouge pas mal. Cette année, le gros party organisé, c'est du côté de Saint-Louis-de-France, donc à Trois-Rivières, dans le secteur Saint-Louis-de-France. Il y aura entre autres Émile Bilodeau qui sera là en show. Je sais qu'il y a plein d'activités du côté de Louisville, là, et merci de Masquinongé, des chenaux Mickey également. Ben, bref, un peu partout. En Mauricie, d'ailleurs, il y a le site Internet Fête Nationale. Cliquez ça, là, tapez ça, Fête Nationale. Vous allez arriver directement sur le site officiel où toutes les activités sont répertoriées. Parce qu'il y en a plein, là, feu de joie, feu d'artifice, plein de choses là, qui sont organisées pour les prochains jours. Et les nouvelles sont quand même bonnes côté météo à venir jusqu'à date. Là, pour demain, mardi, je sais qu'il y a plusieurs festivités en soirée. Alternance de soleil de nuages pour demain, mardi, avec un 40% de risque d'averse, avec un maximum de 22. On a même une humidex à 27. Et pour la soirée, la nuit, on nous dit que c'est dégagé avec un minimum de 15. Donc, parfait pour vos parties de feu de camp pour ce qui est de mardi en soirée et au courant de la nuit. Puis, mercredi aussi, mercredi, journée officielle de la Saint-Jean, fête nationale, c'est du soleil maximum de 24. Une très belle journée aussi. C'est rare, ça. On dirait que ça arrive. On dirait qu'à chaque année, il y a de la pluie pour ce qui est de la Saint-Jean. Mais là, ça sera pas cette année. Il va faire beau. Donc, on aime mieux qu'il y ait de la pluie aujourd'hui et qu'il y en ait moins donc pour le 23 et le 24 juin parce que, bien sûr, on fête notre Québec. C'est le cas de le dire. Donc, on a une programmation bien spéciale pour vous autres aussi. Le 24, on sera là toute la journée, 24 juin. Je serai là dès 8h30 avec, oui, beaucoup de musique, 100% musique québécoise francophone de 8h30 à midi. Et dès midi, c'est mon collègue Nico qui embarque jusqu'à 18h. Donc, programmation spéciale pour vos festivités de la fête nationale. C'est mercredi, oui, en plein milieu de la semaine. On va être en congé en plein milieu de la semaine aussi. Oui, bien du monde en congé. En attendant, on y va avec plus de musique, plus de new country, mais pas tout de suite. C'est Benson Boone qu'on s'offre à l'instant. Voici Mr. Electric Blue. Hey, bonne heure du lunch. Bon midi.

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C'est le 15 juillet prochain que tout ça commence à l'amphithéâtre Cogeco de Trois-Rivières. Quand je dis tout ça, là, c'est le spectacle Hommage du Cirque du Soleil à Jean Leloup. Jean Leloup qu'on vient d'entendre avec un de ses gros hits, La Vallée des Réputations. J'ai bien, bien hâte de voir ça. J'y serai là, de la première, je vais vous en parler, c'est sûr, le lendemain. Et ça fonctionne tellement bien. Le spectacle n'est même pas commencé encore que les billets. On assiste à un record de vente là, pour ce qui est des billets de ce spectacle-là. Même qu'on dit qu'on dépense à venir jusqu'à maintenant, même si le spectacle n'est même pas commencé, même pas présenté, celui qu'on avait fait là, en hommage au Cowboy fringant. Donc, hein, c'est faut dire que bon, Jean Leloup en a marqué plusieurs. J'ai hâte de voir s'il sera là pour le spectacle. J'ai bien hâte de voir ça parce qu'il est pas bien ben sorteux, Jean Leloup. Bien hâte de voir. Puis également aussi, on dit que les billets se vendent tellement bien qu'on a annoncé des supplémentaires. Donc ça, c'est pratiquement une première là, depuis le début donc de l'histoire là, du Cirque du Soleil à Trois-Rivières avec la série Hommage. Donc ça pogne, comme on dit. Bien hâte d'aller voir ça. Je vais vous en parler assurément. Lui, je l'ai vu l'année passée en show du côté du Festival d'été de Québec. Je vous dis qu'il y avait de la paillette là, mon ami. C'était bon, par exemple. Hey, de bons vieux souvenirs avec Rod Stewart. Voici Dieting, I'm Sexy Way à Country Pop. Et c'est bien sûr sur l'application Radio Country Pop. Bonne heure du lunch. Bon midi. Ooh.

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1: 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Puis, aussi, autre concours à surveiller en fin de journée dans Country Pop au retour. C'est la dernière semaine, hein, de Country Pop au retour parce qu'après ça, c'est la terrasse Country Pop qui s'installe pour l'été. Et ouais, on aura moi et Steph à vous donner des cornets de crème glacée. Ben oui, du côté de l'Étoile polaire aujourd'hui, donc soyez là. Cet après-midi, notamment là, sur le coup de 16h, on aura ça pour vous autres. Et Steph, justement, s'en vient dans les prochaines minutes. Soyez là, sera là dès 13h pour Country Pop au travail. Hey, on y va avec Marc Dupré. Rien ne finit jamais à Country Pop.

0: On va se le dire, ça va être une grosse semaine, c'est sûr et certain, avec bien sûr la fête nationale, la Saint-Jean et également le Festivois qui commence cette semaine. Ça commence jeudi là, de cette semaine, le Festivois. Plein de shows à venir, donc on va vous en parler assurément. On va y aller aussi au Festivois dans les prochains jours. Ça commence, ouais, jeudi. Tard, 23h15 sur la scène du Quai, il y a Gab Bouchard qui sera là. Il y aura dès 16h30 en après-midi, un petit peu plus tôt, Phil Leclerc, qu'on vous fait tourner ici sur les ondes de Country Pop, sera là sur la scène éphémère. Il y aura également aussi Stéphane Archambault, c'est le chanteur de Mes Aïeux, ben oui, qui fait un spectacle solo sur la scène de la Vieille Prison à compter de 17h jeudi. Annie Villeneuve sera à la scène du Jardin à 18h. Il y a des choix à toutes les heures, c'est pas compliqué. Pierre Lapointe sur la scène du Monastère à 19h. Jay Scott à 20h15 sur la grande scène. Et tout juste avant le gros show de la soirée pour débuter cette édition du Festivois, c'est Roxane Bruno qu'on vient d'entendre qui sera sur la grande scène du fleuve. Ce qui s'en vient aussi au courant de la semaine, Last Frankincense, il y aura également aussi Ice Cube. Il y aura Nathalie Simard aussi sur la scène du Monastère, ça c'est le 27, ça c'est bien sûr vendredi, c'est ça le 27, vendredi, je m'en allais dans mes jours, mais je pense que oui, non c'est samedi soir prochain, donc il y a plein d'autres artistes qui s'en viennent, aussi Wife Clef Jean, il y aura Ernest également qui sera là, Lagwagon aussi, Papa Roach, c'est Tire Cruise aussi, il sera de passage et on va conclure ça le 5 juillet avec Daniel Bélanger, ça ce sont les spectacles qui sont présentés sur la grande scène. Hey, c'est déjà l'heure de se quitter, on se retrouve tantôt 16h pour Country Pop au retour et dans quelques minutes c'est Country Pop au travail avec Steph qui s'en vient dans les prochaines. Restez là.
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Mauricie. Il fait beau, il fait soleil. On est là, on est de bonne humeur dans une semaine un peu atypique. Hein? On va avoir congé en plein milieu de la semaine cette semaine parce que la Saint-Jean-Baptiste approche à grands pas. Peut-être que vous avez justement des dossiers roches à faire cet après-midi pour être sûr de partir là, la tête libérée pour votre congé de la Saint-Jean. Bien, on est là pour travailler ensemble cet après-midi avec plus de musique, plus de new country, entre autres d'ici 30 minutes. Jelly Roll sera là. Gab Forêt, Roxane Bruno, Nate Smith, Tim Hicks, Daniel Bélanger. Ça, c'est une pas pire belle gang, hein? Et Morgan Wallen s'en vient aussi dans 3 minutes avec Wasted on You.

va partir notre lundi après-midi avec une nouveauté que j'adore. Ces deux femmes exceptionnelles, remplies de talent, qui vont partir notre blitz d'une heure de hits sans arrêt dans Country Pop au travail. Madonna et Sabrina Carpenter, Bring Your Love à Country Pop. Et on est là.

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est toujours là, bien branchés ensemble dans Country Pop au travail en ce lundi après-midi. Et là, moi, j'ai bien, bien hâte à jeudi parce que le Festival Trois-Rivières commence. Et soyez là, j'ai peut-être des billets pour vous autres. Je vais vous donner plus de détails dans trois minutes. Et justement, on va s'offrir celui qui va clôturer le festival le 5 juillet prochain sur la grande scène du fleuve. C'est Daniel Bélanger. Et c'est lui qu'on s'offre à l'instant avec les deux printemps dans Country Pop au travail. 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

bon ça sur le bord du fleuve le 5 juillet prochain au Festivois de Trois-Rivières. Et parlant du Festivois de Trois-Rivières, ça commence ce jeudi. On a des spectacles à pu finir. C'est mon événement préféré de l'été. À chaque année, j'ai hâte au prochain Festivois. C'est tellement le fun. Et justement, ça donne bien parce que cet après-midi, j'ai vos billets pour Matt Lang. I'm sweet on you. Pour Dave Finley, Ernest et Savannah Jade. Et sans oublier aussi la belle Andy Theriault.

cette belle gang-là, on pourra les voir au Festival de Trois-Rivières le 1er juillet prochain. Cindy Bédard aussi sera là. Les frères Lemay, Ariane Simard, ça va être bien, bien le fun. Belle soirée à venir. Et savez-vous quoi? J'ai vos billets pour vous autres. Et justement, si vous voulez mettre la main sur ces billets-là, ben j'ai le code à me texter dans 12 minutes. Je vous donne ça. Donc, soyez à l'affût dans 12 minutes. Je vous donne le code à me texter pour remporter vos billets pour, entre autres, Matt Lang, Indy Terrio, Dave Finley, Savannah Jade et Ernest. Soyez là. Et d'ici là, ben on va s'offrir Matt Lang dans quelques secondes, mais dans 3 minutes, Nate Smith s'en vient avec Whiskey on You. Parce que dans 12 minutes, je vous donne le code à me texter pour emporter vos billets pour cette belle gang-là. Et d'ici là, ben, tel que promis, on se l'offre Matt Lang in a bar dans Country Pop au travail. 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

0: dit que ça passe vite. Il reste 3 minutes 30 avant l'annonce du code à me texter pour emporter vos billets pour la soirée du 1er juillet au Festivois de Trois-Rivières. Et justement, parlant du Festivois, ça commence ce jeudi avec Roxane Bruno. Et c'est pas arrangé avec le gars des vues, mais c'est elle qu'on s'offre tout de suite avec Home dans Country Pop au travail. Et on est là aussi sur les haut-parleurs intelligents partout en Mauricie. Bon lundi!
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Ça va être tellement le fun. Et le code à me texter est le suivant. Roulement de tambour. Textez-moi Moonlight parce que c'est le nom du rhum de Matt Lang. Donc, textez-moi Moonlight au 819-519-1031. Vous pouvez le faire aussi sur le Messenger de la page Facebook de Country Pop. Donc, Moonlight avec votre nom et votre adresse courriel. C'est très important. Donc, j'attends vos textos. Je m'en vais comptabiliser ça et je vous annonce les gagnants un petit peu plus tard dans Country Pop au retour tantôt. Et d'ici là, ben, plus de musique, plus de New Country avec Jelly Roll et Liar dans Country Pop au travail.

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Et manquez le pas, Ludovic Bourgeois, qui s'arrêtera deux fois plus tôt qu'une cet automne en Mauricie. 19 septembre au théâtre du Cégep de Trois-Rivières et 3 octobre du côté de Culture Shawinigan, salle Philippe Filion, pour son nouveau spectacle Karaoké 90, mis en scène par Sylvain Cossette. Et nous, on poursuit avec plus de musique. C'est Rémi Chassé. Nous quitterons la maison dans Country Pop au travail. Comme...

40 % max à 22. Puis souvent, tu sais, 40 % on est capable de passer à côté. Et mercredi, pendant que la majorité du monde, on va avoir congé, ben il va faire tellement beau. 24 degrés pour le 24 juin avec du soleil. 22 pour le 25 avec des alternances de soleil et de nuages. Fait que je pense qu'on va être capable de passer une belle Saint-Jean sans trop se faire mouiller sa tête. Et présentement, ben tout dépendant où vous êtes, il y a peut-être quelques gouttelettes, mais on a 21 degrés partout en Mauricie. 26 avec le ressenti humidex, par exemple. Et on a plus de New Country pour vous autres parce que Brett Kissel s'en vient. She drives me crazy à venir dans 6

ça, on se fait un petit retour en 2300 avec du soleil, les fenêtres un peu baissées sur l'autoroute. C'est tellement le fun. Mais même au bureau, en deux dossiers aussi. Lost Lonely Boys et Evan dans Country Pop au travail. 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Merci de nous avoir choisi. Bon lundi.

0: lundi, mais on est dans une semaine pas mal bizarre, hein? Parce que mercredi, ça sera férié à bien des places. C'est la Saint-Jean qui s'en vient déjà. Il y a plein de festivités qui commencent demain. Je vais vous en reparler, justement. Les spectacles de la Saint-Jean en Mauricie. Qu'est-ce qu'on fait? Ben, je vous dévoile tout ça dans les prochaines minutes. Et d'ici là, ben, c'est plus de musique, plus de New Country avec cette chanson-là qui s'en vient.
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0: Et oui, c'est Shabuzi, A Bar Song, à venir dans les prochaines minutes pour qu'on puisse repartir un blitz d'une heure de hit sans arrêt. Merci d'être là, merci de nous avoir choisi. 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

place le 15 juillet prochain. Spectacle hommage à Jean Leloup par le Cirque du Soleil à Trois-Rivières, Paradis perdu. On a déjà annoncé 3 supplémentaires. N'oubliez pas d'aller réserver vos places. Ça, pendant les vacances, ça va être bien, bien le fun. Et soyez là parce que dans 5 minutes, je vous dis qu'est-ce qu'on fait pour la Saint-Jean demain et après-demain. Et d'ici là, ben le voici, Jean Leloup, Paradis City dans Country Pop.

On est le lundi 22. J'ai tout le temps de la misère à dire ça. Le lundi 22. Le lundi 22 juin aujourd'hui. Et c'est la Saint-Jean-Baptiste qui commence demain partout au Québec. Demain et après-demain, 23-24 juin, il va y avoir des festivités partout en Mauricie. Et quand je vous dis partout, OK? Entre autres, du côté de Saint-Louis-de-France, dès demain 20h, Émile Bilodeau sera en show. On a Fête nationale aussi du côté de Batiscan, Champlain, Hérouville, Latuc, Lac-aux-Sambles, Louisville, Notre-Dame-de-Montauban, Saint-Alexis-des-Monts, Saint-Boniface, Saint-Élie-de-Caxton, Saint-Léon-le-Grand, et c'est pas fini, Saint-Tite, Saint-Anne-de-la-Pérade, Sainte-Thècle, Yamachiche et Saint-Justin. Ça, c'est juste pour le 23. Hein, c'est quand même assez exceptionnel. Pour le 24 juin, Grande-Pile, Latuc encore ont des festivités, Lac-Édouard, Saint-Élie-de-Caxton, on a Saint-Étienne-des-Grès, Saint-Luc-de-Vincennes, Saint-Maurice, avec le show d'Éric Masson. Ça, c'est un incontournable à chaque année. On a Saint-Sévère aussi qui ont des festivités. Saint-Stanislas de Champlain, Saint-Anne-de-la-Pérade, Sainte-Geneviève et Sainte-Thècle. Il y a des shows partout, disco patriotique. Il y a bien des endroits aussi qui vous offrent des feux de joie pour la Saint-Jean. Sans oublier aussi le 24 juin, le parc de la rivière Grand-Mère à Chaoui. Ça, c'est un incontournable. Et si vous voulez avoir chaque municipalité, l'horaire complète, vous visitez le programmation.fetenationale.gouv.qc.ca et vous allez pouvoir aller voir exactement où vous voulez aller fêter la Saint-Jean. Et on poursuit avec plus de musique, plus de new country. Shawn Mendes, There's Nothing Holding Me Back, c'est dès maintenant dans Country Pop au travail et en ligne aussi Country.

Justement, parlant des festivités de la Saint-Jean du côté de Sainte-Thècle, demain 20h30, c'est un gars que j'adore qui sera en show au parc Saint-Jean Optimiste. P.O. Marchildon, qu'on tourne ici à Country Pop, si jamais ça vous tente d'aller dans le coin de Sainte-Thècle. Son show, c'est demain 20h30. Et justement, le voici avec une de ses tunes préférées, je l'aime assez, Les chemins de terre dans Country Pop au travail. Puis on est là aussi sur les haut-parleurs intelligents. Bon lundi!

on va être toutes mêlées cette semaine parce qu'on est le 22 juin, demain 23 déjà avec la Saint-Jean, férié le 24. Et justement, la question fatidique à chaque fois. Qu'est-ce qui est ouvert? Qu'est-ce qui est fermé pendant la Saint-Jean? Je vous donne tout ça, ces réponses-là, dans 12 minutes. Et d'ici là, ben, c'est plus de musique, plus de new country avec Tyler Hubbard et Dancing in the Country dans Country Pop.

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1: Et là, si vous filez déjà zinzin au travail parce que vous le savez qu'il y a un congé qui s'en vient dans deux jours, ben j'ai la toune parfaite pour déborder votre énergie. Nous autres, ça pogne toujours ici à Country Pop. On monte le son, on se met à chanter pas mal à tue-tête. Céline Dion, j'irai où tu iras dans Country Pop au travail et en ligne, countrypop.ca.

votre café d'après-midi est bon et peut-être que vous avez choisi café glacé, café chaud, ça c'est pas grave. L'important, c'est que vous soyez de bonne humeur en ce début de semaine. Il y a quelque chose qui va aider aussi à être de bonne humeur cette semaine. C'est la Saint-Jean demain et après-demain. Donc après-demain, journée fériée pour le 24 juin. Et justement, à chaque année, je me pose la question. Fait que je dois pas être la seule qui m'en pose aussi. Qu'est-ce qui est ouvert? Qu'est-ce qui est fermé le 24 juin? Ben c'est facile. Le 24, il y a pas grand-chose d'ouvert, à part les dépanneurs puis les restos, on va se le dire. Là, les épiceries, c'est fermé, les centres d'achat, les bureaux municipaux, la poste, tout le kit. Donc, c'est pas mal dépanneurs et restos parce que même les épiceries seront fermées. Donc, dépêchez-vous à aller faire votre réserve de hot dog, de petits pains puis de sacs de chips pis, parce que là, ça s'en vient quand même dans deux jours. Ça sera fermé pour le 24 juin. Et d'ici là, ben profitez-en. Faites-vous une petite liste là, cet après-midi. Qu'est-ce que vous avez besoin d'aller chercher en finissant de travailler ou d'ici le 24 du moins. Et d'ici là, ben moi, je vous offre plus de musique avec Miles Smith et Drive Safe dans Country Pop au travail. Bon lundi! Ouais.

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1: On a toujours plus de musique pour vous autres à deux jours d'un congé férié. Ça donne le goût de chanter au travail, ça. Simple Plan et Singing in the Rain dans Country Pop au travail.

On a quand même une belle journée à l'extérieur, des 60% de probabilité d'averse, mais finalement, des fois, on est capable de passer à côté. Peut-être que ça tombe par chez vous, mais peut-être pas aussi. On a des risques d'orages. Textez-moi si jamais il y a des orages. J'aime bien ça le savoir. 819-519-1031. Et pour les prochains jours, pour la Saint-Jean, oui, on va être quand même gâtés. 40% de possibilité d'averse pour demain, avec 22 degrés. Du gros soleil mercredi, avec 22 alternances de soleil et de nuages pour le 25 juin prochain. 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Et présentement, on a grippé un petit peu à 27 en ressenti avec Humidex. Et on poursuit notre blitz d'une heure de hits sans arrêt avec Mitchell Tenpenny. We got history dans Country Pop au travail. Et on est là aussi sur les haut-parleurs intelligents.

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Hey, on poursuit avec plus de musique dans Country Pop au travail. Bon lundi!

0: savez, l'amour ici, on aime ça vous gâter à Country Pop et encore plus dans Country Pop au travail. Ça me fait tellement plaisir de vous donner plein d'affaires. On a plein de beaux concours et entre autres, c'est la dernière semaine pour vous autres pour me texter pour remporter vos billets pour le Grand Prix de Trois-Rivières. Et pour ça, faut être à l'écoute cette semaine. Quand vous entendez les codes, vous nous les textez et le vendredi avant midi, parmi tous les textos de la semaine, ben, je pige un gagnant ou une gagnante. Et félicitations à Jean-François Dano de Shawinigan qui a remporté l'avant-dernière paire de billets vendredi passé. Et d'ici là, je vais vous donner le code vers 15h10, 15h15 et on va repartir en blitz d'une heure de hits sans arrêt avec Luke Combs et Sleepless in a Hotel Room dans Country Pop au travail.
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heure de hits sans arrêt avant Country Pop au retour, ben, commence, et déjà commencé depuis 3 minutes avec Keith Urban qu'on vient de s'offrir. Mais là, on retourne en 2015 avec I Took a Pill in Ibiza dans Country Pop au travail. Et soyez là parce que vers 15h13, je vous donne le code à me texter pour emporter vos billets pour le Grand Prix de Trois-Rivières.

avec plus de New Country à Country Pop 92.9. Et justement, ce chanteur-là, je l'aime assez, tellement gentil. Peut-être que vous l'avez vu en première partie de Matt Lang dans ses derniers shows. Il part avec sa tournée Eldorado. C'est Fred Dionne. On a plus 20 ans dans Country Pop au travail.

fin début de semaine, mais en plein cœur de notre après-midi, ça avance bien. Et là, pour la dernière fois cette semaine, j'ai vos billets pour le Grand Prix de Trois-Rivières. Je fais tirer le gagnant ou la gagnante. En fait, je vais tirer le gagnant ou la gagnante vendredi avant midi dans Country Pop au travail. Et d'ici là, quand vous entendez des codes au courant de la semaine, vous nous les textez et vous pourriez remporter vos billets ce vendredi. Justement, ça me donne là, le goût de vous donner un code là pour le Grand Prix de Trois-Rivières. Textez-moi 1967 parce qu'on a le Grand Prix de Trois-Rivières depuis 1967. Donc, textez-moi ça. 1967 au 819-519-1031 avec votre nom et je veux savoir de où vous nous écoutez. J'aime toujours bien ça, savoir à quel point on est partout en Mauricie. Donc, textez-moi ça. Ça peut être sur le Messenger de la page Facebook aussi de Country Pop. Donc, 1967, votre nom et d'où vous nous écoutez au 819-519-1031. Et d'ici là, bien, on poursuit avec plus de musique. C'est Gord Bamford et Drink a Long Song dans Country Pop au travail. 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

On est toujours ensemble dans Country Pop au travail et on a du new country pour vous autres à profusion, mais aussi on a des classiques comme cette chanson-là. Je me tannerai pas, c'est un groupe qui va bien nous manquer. Les Vilains Pingouins, les belles années dans Country Pop au travail.

lundi, puis on sera déjà bientôt en congé pour une bonne partie de la Mauricie le 24 juin prochain. C'est férié pas mal partout. Les seules choses qui restent ouvertes, c'est pas mal les restos et les dépanneurs. On a les pharmacies peut-être à horaire réduite. Donc, assurez-vous d'avoir vos médicaments à temps, ou du moins appelez pour pas arriver le nez dans la porte. Ça, il y a rien de plus plate que ça. Et peut-être que vous allez vous chercher des choses à faire avec les enfants avant de fêter la Saint-Jean avec des petits hot dogs sur le barbecue. Ben, j'ai une bonne suggestion pour vous autres. Il y a un nouveau film qui vient de sortir et c'est la deuxième plus grosse sortie depuis Les Indestructibles en 2018. C'est un gros film qui est sorti en fin de semaine passée. Je vous en reparle. Peut-être que vous allez avoir le goût d'aller au cinéma. Sam Hunt, Take Your Time. J'ai ça aussi pour vous autres dans même pas 4 minutes.

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va se le dire, la musique est excellente dans Country Pop au travail. Et il y a un film excellent aussi qui est sorti dans les derniers jours. On vous en a parlé un petit peu la semaine passée, mais je suis tellement nostalgique. C'est Histoire de jouets 5 qui est sorti vendredi dernier et on cumule déjà 160 millions de recettes au box-office juste en fin de semaine. C'est la deuxième plus grosse sortie depuis Les Indestructibles en 2017 qui avait récolté 182,7 millions. Fait qu'on est quand même pas loin. T'sais, on est à quelques millions près. Et justement, si ça vous tente d'aller voir Toy Story 5 ou Histoire de jouets 5, ben c'est disponible dans les cinémas depuis vendredi. Les critiques sont tellement bonnes. À part de ça, on le présente entre autres du côté du cinéma Fleur de Lys, Cinéma du Cap et Place Beermans aussi. Fait que manquez pas ça dans les prochains jours. Une journée, ça sera plus gris ou trop chaud si vous n'avez pas l'air climatisé. Quel bon moyen d'aller se refroidir avec Histoire de jouets 5. TB Denheim on Denheim, ça s'en vient dans quelques secondes, mais aussi

amis, puis faut pas oublier qu'il sera de passage au Festival du cochon de Sainte-Perpétue. C'est Josh Ross et Single Again. Et oubliez pas qu'on est là aussi sur les haut-parleurs intelligents. Bon lundi!

0: va vite en ce lundi 22 juin. C'est fini pour Country Pop au travail, mais c'est pas terminé parce qu'on a des blitz d'une heure de hits sans arrêt encore pour vous autres. Yannick Denonco s'en vient me rejoindre et on passe la fin de la journée avec vous autres jusqu'à 18h dans Country Pop au retour. On aura nos tops et nos flops du week-end 17h10 et n'oubliez pas d'aller répondre sur notre page Facebook Country Pop. On vous demande justement les vôtres, votre top et votre flop du week-end. On a très très hâte de vous lire et d'ici là, ben, on repart en grand avec plus de musique, plus de new country. Je m'en vais me chercher un petit café puis je vous retrouve dans les prochaines minutes. Bye bye.
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1: La journée achève ou la journée presque terminée. Vous avez été au travail une bonne partie de la journée. Les vacances s'en viennent pour bien du monde aussi. C'est quand je suis pas pour retour.
2: Ben écoute, Yannick, sinon il y a le férié aussi qui s'en vient là, du 24. C'est pas ben tout qui est fermé. On s'entend que l'hôpital va garder ses portes ouvertes.
1: J'espère pas.
2: Mais quand même, là, je sais pas. C'est déjà la fin de la journée. Peut-être qu'il vous reste une heure à travailler. Puis le petit congé en plein milieu de semaine, il s'en vient.
1: Semaine, ben ouais, en plein milieu de la semaine, même un petit congé, on tourne le lendemain.
2: Mais c'est le fun, ça.
1: Ben oui, ça coupe la semaine en deux.
2: Ouais.
1: Et on va vous en parler un petit peu plus tard tantôt. On va avoir une belle programmation pour vous autres pour la Saint-Jean aussi, là, pour le 24 notamment, avec de la musique puis une belle ambiance aussi. Donc, on est à préparer ça. On va vous en parler un petit peu plus tard tantôt. Également, ben, on va se parler aussi des différentes activités qui s'en viennent aussi pour la Saint-Jean aujourd'hui, parce qu'il y en a plein des activités à faire le 23, le 24, plein de shows à voir puis plein d'artistes à encourager aussi, parce que c'est une grosse période pour les artistes québécois, la fête de la Saint-Jean.
2: Ben, certains, écoute, c'est dans notre ADN, Yannick, hein, la fête de la Saint-Jean.
1: C'est sûr.
2: On dirait que qu'on soit séparatistes ou pas, il y a quelque chose de le fun.
1: Yes.
2: Les feux, les spectacles, les hot dogs sur le barbecue.
1: Les petits drapeaux partout.
2: Ça va être bien, bien le fun. On va s'en parler.
1: Ouais, on va s'en parler, c'est sûr. Et de l'excellente musique pour terminer cette journée. Plus de musique, plus de new country, entre autres. Taylor Swift sera là. Taylor Swift aussi s'en vient dans les prochaines minutes, puis on passe avec Morgan Wallen.
2: Morgan Wallen, pour bien finir la journée, Yannick.

0: suis.
1: Ouais, c'est le début d'une petite semaine de 4 jours, comme coupée en deux, parce que, bien sûr, mercredi, vous savez, c'est la fête nationale, c'est la Saint-Jean. Et on se prépare dans la région. Il y a plein d'activités partout, dans presque toutes les municipalités, soit le 23 ou le lendemain, le 24, la journée officielle de la Saint-Jean.
2: Ou même des fois les 2 jours ben aussi. Oui. Puis, toi, Yannick, là, quand tu fais un party de Saint-Jean, là, c'est le 23 au soir ou c'est le 24?
1: Ensuite, c'est le 23.
2: Parce que, tu sais, t'as le 24 pour t'en remettre.
1: C'est en plein ça.
2: En écoutant 24, du beau dommage avec le mal de cœur.
1: C'est en plein ça. En plein ça. Habituellement, le 24, t'es un peu magané. Fait que, tu sais, t'essaies de te remettre de ta brosse de la veille. Puis là, parce qu'on retravaille le lendemain, fait que je me dis, bon, il y a peut-être plus de monde qui vont fêter le 23 que le 24.
2: Ben, écoute, oui, mais ça va être possible de fêter, là, les 2 soirs partout en Mauricie. Il y a plein d'affaires qui s'en viennent. Entre autres, le 23. On y a parlé en entrevue dans les derniers jours. Émile Bilodeau.
1: Ben oui.
2: Ça va être malade, c'est là.
1: France, hein?
2: La grosse fête nationale là, à Saint-Louis-de-France. Je pense qu'il y a une municipalité en Mauricie
1: par
2: qui
1: année.
2: Choisit.
1: Ouais, par année, on change de municipalité là, pour le gros party. C'est eux autres qui ont le plus gros budget par année.
2: OK.
1: Donc, je sais que ça a déjà été Louisville, ça a déjà été là, d'autres municipalités. Là, cette année, c'est du côté de Saint-Louis-de-France.
2: Avec Émile Bilodeau, manquez pas ça. Sinon, le 24 aussi, à Saint-Maurice, c'est un classique. Éric Masson qui va être en show. Mais si on va voir là, sur programmation.fetenationale.gouv.qc.ca, on a vraiment chaque municipalité avec l'horaire là, des activités. Il y en a partout. Hérouville, on a Saint-Alexis-des-Monts, Notre-Dame-de-Montauban, Louisville, Lac-aux-Sables, Saint-Boniface, Saint-Élie-de-Caxton, Saint-Étienne-des-Grès, Saint-Léon, Saint-Luc-de-Vincennes, Saint-Maurice. Il y en a là, partout des fêtes nationales.
1: Oui, puis allez, comme tu le dis, sur ce site-là, puis vous allez avoir tout ça sur le site Internet. Donc, c'est tout simplement, tapez là, fête nationale 2026, vous allez arriver là-dessus.
2: Non,
1: c'est
2: vous pas le BC, vous allez tomber dessus.
1: Vous allez même choisir votre village, votre municipalité, mm-hmm. Vous allez avoir toutes les activités. Parce que nous autres, on aimerait bien ça, tout vous dire, tout ce qu'il y a, mais on va passer 3 heures.
2: Ah, mais écoute, on pourrait faire une journée spéciale fête nationale.
1: Mais on va vous en reparler demain, là. On va vous dire quelques activités demain.
2: Puis savez-vous quoi aussi? Vous pouvez faire une recherche par nom d'artiste aussi.
1: Ah oui.
2: T'sais, mettons, vous voulez absolument voir les deux frères en show, bien vous tapez deux frères. Puis.
1: Où est-ce qu'ils sont au Québec, quelque part?
2: C'est sûr.
1: Allez, on y va avec Teddy Swim. C'est Country Pop au retour. Yannick et Steph qui vous accompagnent jusqu'à 18h.

0: C'est des beaux souvenirs, ça. Il n'y a pas tellement longtemps, il était là, du côté du Festival Énergique à Shawinigan, Jean-François Posé, qu'on vient d'entendre. Et il y a un autre festival qui commence. Hey, c'est une grosse semaine, pareil. Hein? Fête nationale, festival qui commence jeudi.
1: Écoute là, mon foie est déjà tout séché.
0: On va être occupé quelque chose de rare.
1: C'est même pas passé, puis écoute, ça va pas bien. Mais on a le festival qui commence, c'est jeudi.
0: Jeudi, ben oui, c'est... voyons.
1: Et je les mènerai dans des bus.
0: Oui, c'est ça, c'est Roxane Bruno. Comment pouvais-je l'oublier? Oui, qui commence d'ailleurs le festival cette semaine.
1: Roxane Bruno avec Jay Scott et on a des festivités jusqu'au 5 juillet prochain. Ouais. Puis, qu'est-ce qui est le fun, là, c'est que le 1er juillet, il y a une soirée, enfin, New Country. Cindy Bédard, Savannah Jade, Ariane Simard, Andy Thériault, Dave Finlay, Ernest et Matt Lang. Nico est en studio, il me regarde. Ernest. Bon, oui, c'est Ernest, c'est très bon, vous réécoutez ça. Mais on a vos billets pour vous autres. Je vous ai lancé un code aujourd'hui et c'est pas fini. Je suis allée voir le boss puis j'étais comme, hey, on peut-tu avoir d'autres billets pour demain? Ça va être la veille, la Saint-Jean, on va être de bonne humeur, ça va être bien, bien fun. Fait qu'il m'a libéré d'autres billets pour demain aussi. Donc, soyez là, perdez pas espoir. Peut-être que vous aurez vos billets demain aussi pour Matt Lang dans Country Pop au travail.
0: Hey, le texto au fait de la bouquin.
1: Hey boy! Bon, il me faudrait 8 mains là, comme une pieuvre pour répondre à tout ce beau monde-là.
0: Hey, on y va justement avec Matt Lang. Voici Getcha. J'allais me chanter.
1: Come on, Getcha.

0: Ouais, bonne nouvelle qui a été annoncée aujourd'hui du côté de Louisville, le centre multiservice à Blainville-Alcourt qui dispose maintenant d'une deuxième salle d'endoscopie. Cet investissement-là de 2,1 millions de dollars de Santé Québec, Mauricie, Centre du Québec, va permettre de doubler la capacité de dépistage du cancer colorectal. C'est annoncé cet avant-midi en conférence de presse à Louisville d'ailleurs. Et grâce à cette nouvelle installation-là, 60 colonoscopies supplémentaires pourront être réalisées chaque semaine. Il y a une infirmière additionnelle et un deuxième médecin spécialiste qui ont également été recrutés là, afin de soutenir l'augmentation là, des services. Et selon Santé Québec, donc cette amélioration-là va permettre aux citoyens de la région, notamment de la MRC de Masquinongé et de Trois-Rivières, d'obtenir un diagnostic et une prise en charge le plus rapide. Donc, c'est une excellente nouvelle.
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0: Pour ce soir et cette nuit, quelques averses possibles à 40 %. Il pourrait y avoir du brouillard aussi au courant de la nuit, minimum de 16. Demain, mardi 23 juin, c'est la veille, bien sûr, de la Saint-Jean. Alternance soleil-nuages, 40 % de risque d'averses. Max de 22, midex à 27. Et pour la soirée, c'est quand même beau. On parle d'un ciel dégagé, minimum de 15. Et pour la fête des Québécois, mercredi, c'est du soleil avec un max de 24.
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0: Où que vous soyez en Mauricie ou ailleurs, parce que vous pouvez nous écouter avec l'application Radio Country Pop.
1: Ou ailleurs, je pense encore
0: à chaque fois que je pars avec de quoi, je pars avec une toune. Ça, c'est sûr qui arrive quand on est une chanteuse. Hein?
1: Ah, puis en fin de journée, de même aussi, ouais, on file encore plus zinzin.
0: Je sais pas si vous avez été faire un tour au cinéma en fin de semaine avec le mauvais temps qu'on a connu. T'sais, il y a eu de la pluie pas mal aussi par période en fin de semaine, puis il y en a peut-être qui ont décidé d'aller au cinéma. Je pense qu'il y en a pas mal qui sont allés voir Toy Story 5 en fin de semaine parce qu'ils ont battu les records. Écoute, en Amérique du Nord, c'est 160 millions de dollars de recettes, selon des estimations là, du secteur du cinéma. Donc, entre autres, le film de Pixar, le dernier, fracasse des records. Donc, vraiment, c'était très attendu, premièrement.
1: Ben, écoute, ça fait des années, Yannick, qu'on n'a pas eu une sortie comme ça, parce que c'est la deuxième plus grosse sortie de film pour film d'animation, en fait, depuis 2018. Ouais. Sinon, ça remonte à 2018 avec Les Indestructibles qui avaient cumulé 182,7 millions dans le premier week-end. Fait que je pense que ça va être un très, très gros succès. Toy Story 5.
0: Oui, puis l'histoire est pas pire, hein, parce que là, la petite fille qui a des jouets, là, comme Buzz, Lightyear, puis également Woody, ben là, Woody a de la compétition et ses amis ont de la compétition parce que c'est la nouvelle technologie qui arrive.
1: C'est la tablette qui arrive.
0: Et la voix de la tablette est faite par Catherine Levac, notamment.
1: Mm-hmm.
0: On peut entendre aussi Christian Bégin aussi qui fait une voix là-dedans. Donc, ben le fun. En tout cas, ça a l'air bien bon. Les critiques sont unanimes pour dire que c'est super bon.
1: Vraiment. Oh, je suis nostalgique, Yannick.
0: Les enfants là, terminent l'école primaire là, cette semaine. Donc,
1: ben
0: ça
1: même
0: peut-être...
1: les adultes, là, ben vous oui. êtes en congé le 24, là, aller au cinéma.
0: Puis il y a des jokes aussi à double sens là-dedans, que juste les parents comprennent aussi. C'est bien. Donc, en salle présentement, profitez-en. Hey, on y va avec Savannah Jade à Country Pop. C'est Country Pop au retour.
1: Elle va être là au festival le 1er juillet. Soyez là pour vos billets demain.
0: Je t'écoute, hein. Je sais,
1: bravo, Yannick. Très bien.

0: L'été est officiellement arrivé depuis hier, hein, dimanche, le 21.
1: L'été
0: s'est fait bourgeois.
1: L'été.
0: Repart avec une toune.
1: Ouais. Il est temps, je m'entends en vacances, Yannick.
0: C'est quand, donc, là?
1: Ah, ben, c'est ma dernière journée d'animation, c'est le 17 juillet, fait que c'est pas de suite.
0: Parce que là, c'est la dernière semaine de Country Pop au retour, là, parce que après
1: ensemble.
0: Ça, on prend, oui, ensemble, parce qu'après ça, on prend congé pour le reste de l'été, mais on va être là à différents moments. À partir de la semaine prochaine, ça va être la terrasse Country Pop, donc c'est qui fait ça, donc c'est moi qui fais ça. je vais être là de midi à 18h, donc à compter de lundi prochain.
1: Des grosses journées de la sangria, Yannick,
0: oui,
1: ça?
0: Oui, tout à fait, donc, et puis, ben, on va jouer à chaise musicale aussi, là. Nico va partir en vacances, tu vas partir en vacances, je vais partir en vacances, on va se remplacer, donc ça va être
1: ben
0: ça
1: oui.
0: Dans les prochaines semaines.
1: Oui, la chaise musicale, mais ça va être bien, bien le fun.
0: Oui, oui, avec de la bonne musique, ça c'est clair, pour vous accompagner là, toute la journée avec plus de musique, plus de new country aussi. Et dans quelques minutes, allez, soyez là parce que c'est nos derniers top et flop de la fin de semaine.
1: Ah oui! Hey, puis t'es arrivé des affaires de fun,
0: pas de temps, pas de temps, mais toi, on parle encore de...
1: Caca!
0: De caca, ben oui. Toujours le caca. On s'en parle tantôt, mais heureusement, il n'y a pas juste ça, il y a de l'excellente musique.
1: Heureusement, c'est pas moi, le gars. Fait
0: oui.
1: Caca.
0: Encore un des chiens, sûrement. On y va avec Hunter Brothers dans quelques instants.
1: Il y a du caca dans mon flop.
0: Ah, il y a du caca dans mon flop, aussi. Là.
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12: Pour ce soir et cette nuit, quelques averses possibles à 40%. Il pourrait y avoir du brouillard aussi au courant de la nuit, minimum de 16. Demain, mardi 23 juin, c'est la veille, bien sûr, de la Saint-Jean. Alternance soleil-nuage, 40% de risque d'averses. Max de 22, midi à 27. Et pour la soirée, c'est quand même beau. On parle d'un ciel dégagé minimum de 15. Et pour la fête des Québécois, mercredi, c'est du soleil avec un max de 24.
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1: Comment s'est passée votre journée, première journée de la semaine, mais une petite semaine qui sera comme coupée en deux avec la Saint-Jean, bien sûr, mercredi. Et les vacances arrivent aussi, ça commence, l'école se termine, l'école primaire, c'est, ça se termine, là, je crois, c'est aujourd'hui, demain.
2: Là, oh oui, ça dépend là, des commissions scolaires, ouais. Des écoles, là, mais ça achève vraiment. Puis Alex, quand t'as dit coupée en deux, là, moi je t'imagine avec un petit couteau de ninja puis avec kiwi,
1: Fling, on coupe la semaine en deux, ouais, c'est le cas de dire. Ouais, parce que ça va être congé pour pas mal tout le monde, hein, le 24, la fête nationale. Tout est pas mal fermé aussi là pour ce qui est du congé de la fête nationale.
2: Oui, il y a les pharmacies qui sont peut-être ouvertes, il y en a qui vont fermer, fait que vérifiez, mais sinon les restos, dépanneurs, stations-service, ça va être ouvert, mais sinon le reste tout fermé.
1: Ah, l'épicerie, là, je pense c'est même fermé.
2: Épicerie, c'est fermé, les centres d'achat, les bureaux municipaux, parce qu'il y en a deux, tout le kit. Mais c'est rare là, que ça arrive, là, que les épiceries sont fermées. Tout, là, c'est juste à Noël, d'habitude, Noël, jour de l'an et la Saint-Jean.
1: Et la Saint-Jean, faut en profiter, faut fêter, puis on va vous en parler, ça c'est sûr, parce qu'il y a plein de festivités qui s'en viennent. On va avoir une programmation spéciale aussi le 24. On va vous en dire un peu plus de quoi il en tourne un peu plus tard tantôt. Mais en attendant, hey, là, la musique est bonne et il y a les crinquets aussi qui s'en viennent dans quelques minutes avec notre top et flop de la fin de semaine.
2: Oui.
1: On va être dans le flop pas mal, quelque chose de rare. Hein?
2: On va être dans le crotte.
1: On va être dans le crotte, c'est bien de dire. Il y a Luke Combs qui s'en vient en musique. Il y a Bruno Mars aussi, Luke Bryan, mais pour tout de suite, elle, je l'aime assez et j'aime beaucoup cette chanson-là. C'est Be Her qu'on écoute avec Ella Langley.
2: Quand t'as dit je l'aime assez, j'étais comme c'est soit moi ou Ella Langley.

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1: Je pense que c'est notre dernier top et flop là, avant l'été, parce qu'après ça, la semaine prochaine, c'est fini, le country pop au retour pendant l'été. On fait relâche, mais on va être de retour après l'été. Mais là, top et flop du week-end, parce que vous savez qu'à tous les lundis, on fait nos top et nos flops de la fin de semaine. Et là, en fin de semaine, c'était la fête des pupettes.
2: Merci.
1: Moi, j'ai eu un beau mot de mon fils qui m'a écrit un beau petit mot avec des belles photos là, sur Instagram.
2: Tu l'as repartagé.
1: Je l'ai repartagé. J'étais bien fier de ça. J'étais bien content. Ça m'a beaucoup touché. Et je suis allé voir mon papa aussi, parce que je me considère chanceux à mon âge d'avoir encore mon père qui est âgé de 82 ans. Je suis allé faire un tour en pleine forme. Il vient de déménager.
2: Oui, c'est ça.
1: Fait que je suis allé voir Simon hier, puis il était bien content.
2: Oh, fait son père qui s'appelle Simon.
1: Oui.
2: C'est trop cute.
1: 82 ans, il s'appelle Simon. C'est rare. Hein?
2: J'aime ça.
1: J'ai un oncle aussi qui a à peu près 75 ans qui s'appelle aussi Simon.
2: C'est mon chum qui a 40 ans qui s'appelle Simon.
1: Ben oui, tout à fait. C'est des bons Jack.
2: C'est des très bons Jack.
1: Oh. Et mon flop en fin de semaine, ben en fait, c'est plus le flop à ma blonde, parce qu'elle a dû laver la douillette de ma fille à peu près 4-5 fois en fin de semaine, entre autres parce que le chat avait du caca. Après lui, c'est-tu le fun de nos animaux, hein, quand ils vont aux toilettes?
2: Ah,
1: les autres, ils s'essuient pas comme nous autres.
2: Ben non.
1: Fait que là, ça peut arriver qu'il y a des petits dégâts.
2: Ah oui!
1: Fait que là, la douillette, c'est ça. C'est en plein
2: fait
1: ça.
2: Fait que là, toi, qu'est-ce qui est arrivé, Yannick?
1: Hein?
2: Qu'est-ce qui est arrivé, Yannick?
1: Ben, on a lavé, Pablo, on a lavé la douillette pour au moins 3 fois.
2: Là. Ouais, parce que fois. Paul a fait un petit cacabou sur la douillette.
1: Sur la douillette, ouais, c'est en plein ça.
2: Pauvre petit Paul.
1: Pauvre petit Paul. Donc, Paul, je sais pas qu'est-ce qu'il y a, là, sa régularité marche pas cette année.
2: Intestinal, il y a quelque chose qui marche pas.
1: Mais toi, il est arrivé quelque chose de semblable cet après-midi?
2: Ben, pas mal semblable. En fait, vendredi, tu sais, j'étais rendu le week-end, puis là, je décide d'aller promener mes chiens, je traîne tout le temps, tu sais, un petit sac à caca, puis tout. Fait que là, j'ai mon prince qui s'installe, toi, en plein milieu de la rue. Là, je suis comme, bon, parfait, moi, le laisser faire ses affaires, je vais ramasser, mais j'avais donné un morceau de tomate avant de partir, parce qu'il aime vraiment les tomates. J'ai pas donné un gros morceau, mais je pense que, garde.
1: Oh, ça y fait pas.
2: Ça a passé tout drette et ça a sorti pas trop consistant, comprendras-tu? Fait que là, je suis comme, mais là, je peux pas laisser ça en plein milieu de la rue, ça a pas de bon sens.
1: C'était de l'eau brune, là.
2: Quelqu'un qui pense en gogoude, il se barre le petit orteil, là, tu sais. Bon souper, la gang, je fais pareil. Mais là, j'étais comme, oh mon Dieu, qu'est-ce qu'il m'a faire? Fait que là, finalement, j'ai appelé mon chum.
1: Ouais, tu peux pas prendre un petit sac, puis...
2: Impossible! Impossible! Il m'aurait fallu, genre, des essuie-tout. Fait que là, j'ai appelé mon chum. J'ai dit, viendrais-tu me chercher avec le rouleau d'essuie-tout? Fait que là, j'ai épongé l'asphalte en plein milieu de la rue. Et j'ai dit, là, amène un peu, genre, de litière à chat, là, tu sais, pour comme absorber le restant. Ouais. Ah. Fait que là, j'ai saupoudré de la litière en plein milieu de la rue. Prince, il me regardait en me disant, c'est pas de ma faute, maman. Puis, finalement, après ça, il était bien en forme. Il a fait un beau petit caca dur. Je pense que c'est le morceau de tomate qui a pas passé.
1: Il y a peut-être des gens qui nous écoutent et qui disent, ah, c'était elle, ça, en plein milieu de la rue.
2: Mais non, il n'y avait pas grand passant. Il n'y a pas grand monde qui m'ont vu. Si jamais c'est arrivé, c'est pour ça que je suis restée debout 10 minutes en plein milieu de la rue avec mon chien qui ne bouge plus. Mais sinon, au top, c'était bien, bien le fun. On a pas mal fini les derniers achats du mariage qui s'en vient. Les décos pour la salle, pour les centres de table, parce qu'on fait tout.
1: Ouais.
2: Fait qu'on a pas mal fini tout ça. Là. Fait que ça va être bien, bien le fun. Puis on est allé magasiner à Québec pour ça aussi.
1: Ça s'en vient, le mariage, soir. Écoute.
2: Ah oui. Nico nous rappelle toujours la date, le 23, un mercredi. Au Beluchon à 9h le matin.
1: Tout à fait. 9h le matin, c'est une belle heure, ça m'arrive.
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0: Où que vous soyez en Mauricie, que vous soyez dans l'auto ou encore au travail à cette heure-ci, ou bien sûr, j'allais dire aller chercher les enfants à l'école, mais l'école achève. Le primaire, ça finit ces jours-ci. Donc, secondaire, ça s'est terminé la semaine passée. C'est le temps des balles aussi, balles de finissant. Il y en a eu la fin de semaine passée, puis il y en a encore là, ce soir, puis j'en doute toute la semaine. Ça dure toute la semaine, ces affaires-là.
1: Ben oui, ça dure, c'est sur de longues périodes que c'était tiré.
0: Ah oui, ça, c'est sûr. Hey, on a vu passer, on vient de voir quelque chose passer sur la page Facebook de la SPA Mauricie. C'était épouvantable.
1: Ça n'a pas de bon sens, tu sais, dans les crinqués, si vous voulez aller réécouter au countrypop.ca, où vous parlez justement de nos tops et nos flops, puis nos flops, c'était des petits caca mous à des places pas le fun de nos chiens puis nos chats en fin de semaine. Mais là, on a vu passer ça justement sur les réseaux sociaux et ça n'a pas de bon sens. Faites attention dans le coin de Trois-Rivières. On n'a pas le secteur, mais ça s'est passé à Trois-Rivières. C'est quand même déjà inacceptable que ça se passe n'importe où. Il
0: ouais.
1: y a un chat qui a été transpercé par une flèche.
0: Mmh.
1: Mais tu sais, une flèche là, d'arc à flèche, ouais, comme si quelqu'un essayait vraiment de le tirer avec une flèche. Le chat a été pris en charge par la SPA Mauricie. Il a subi une chirurgie. Pour l'instant, il s'en sort vivant, donc c'est une bonne nouvelle, mais à quel point il faut être innocent, maintenant?
0: Non, vraiment, là, franchement.
1: Ça n'a pas de maudit.
0: C'est la cruauté animale. C'est criminel, ça. Hein? Tu sais que c'est criminel, la cruauté animale, c'est criminel.
1: Ben, c'est criminel, mais il faudrait le retrouver. Ça serait bien, bien le fun qu'il se fasse pogner, vraiment.
0: Tout à fait.
1: Fait que faites attention, peu importe dans quel secteur vous êtes. Peut-être garder les chats à l'intérieur. On dirait que le monde sont rendus malades.
0: Ouais,
1: ça n'a pas de bon sens.
0: Ouais, allez voir ça, c'est sur la page Facebook.
1: Le cœur sensible, là, allez pas voir parce qu'il y a une photo.
0: Ouais.
1: Ça fait mal au cœur, pauvre petit minou. Mais la bonne nouvelle, c'est qu'il s'en sort. Mais j'espère qu'on va attraper le malade mental. On va se le dire qu'il a fait ça.
0: Vous savez que le 1er juillet s'en vient aussi. Puis il y a plein de monde qui vont déménager. Puis on le voit chaque année, des gens qui se débarrassent de leurs animaux de compagnie parce qu'ils ne peuvent
1: pas
0: dans un nouveau loyer.
1: C'est un membre de la famille.
0: C'est ça. Prenez les dispositions nécessaires. Donc offrez-le à quelqu'un qui peut le garder ou aller le porter justement à la SPA Mauricie ou dans un refuge.
1: Mais tu sais, laisser dans votre loyer ou attaché après un arbre où ça n'a pas de bon sens. Le penser qu'ils ont, des sentiments, nos petits animaux.
0: Mais oui,
1: ça me fait mal au cœur de
0: voir
1: ça.
0: Ils font caca n'importe où, mais on
1: les aime.
0: Pas mal pour ça.
1: Est-ce que tu les changerais? Pas moi.
0: Ben non. C'est ben certain. Ben deux fois oui, là, mais je ferais pas de mal en tout cas.
1: Ben c'est non. Sûr. Tu l'amèneras chez nous, moi, l'adopter, petit Paul.
0: Hey, on y va avec Bruno Mars et I Just Mind.
1: Ah,
0: hey,
1: aussi,
0: on monte le volume.
1: Par exemple.
0: Ben oui. Il est doux, ça a l'air.
1: Un petit agneau.

0: Ouais, nouvelle qui a fait beaucoup réagir aujourd'hui. Ça se passe à Montréal, mais ça fait réagir un peu partout au Québec et même à l'extérieur. Il y a un policier de la ville de Montréal, un citoyen, qui ont été tués ce midi dans le secteur Côte-des-Neiges. L'assaillant présumé a aussi été abattu par le SPVM. La police qui a confirmé qu'une agente a aussi été atteinte par balle et qu'elle est blessée gravement. Mais on dit que l'opération donc était toujours en cours. Cet après-midi, on était toujours à la recherche d'un suspect armé. On a même demandé aux gens du secteur Côte-des-Neiges de se barricader, de se cacher. Peut-être qu'on l'a attrapé à l'heure où on se parle ou non, peut-être là, également, parce que l'affaire est en évolution. Il y a un vaste périmètre de sécurité qui avait été érigé pour l'instant. On ignore les motivations de l'attaque. La première ministre et ministre de la Sécurité publique aussi ont fait le point un peu plus tard cet après-midi, notamment Yann Lafrenière, qui est ministre de la Sécurité intérieure, qui est fortement ébranlé là, par les tragédies qui sont survenues aujourd'hui. Lui-même, ex-policier de la ville de Montréal, il a mentionné que les pensées de tous les membres du gouvernement sont avec les proches des policiers. Yann Lafrenière qui explique aussi que la première ministre a mis en place une cellule de crise réunissant plusieurs acteurs gouvernementaux. On peut l'entendre.
1: Tout le monde est réuni, tout le monde travaille ensemble. On a offert l'aide à la ville de Montréal, peu importe ce qui est nécessaire. On est là, il y a une cellule de crise avec la première ministre. On est dans l'action, mais on devait être ici pour faire une annonce, donc je ne fais pas ne pas prendre un instant avec vous aujourd'hui.
0: Ouais, c'est sans doute une nouvelle dont on va entendre beaucoup là, au courant des prochains jours, parce que pour l'instant, on en sait très peu.
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0: Ce soir et cette nuit, c'est généralement nuageux, 40 % de risque d'averse avec un minimum de 16. Demain, mardi, alternance de soleil et de nuages avec un 40 % de risque d'averse, surtout en après-midi. Pour notre soirée, peut-être votre soirée de Saint-Jean, ben c'est partiellement nuageux, un petit 30 % de risque d'averse, surtout tôt en soirée. Ça devrait être correct pour le reste avec un minimum de 15. Et pour mercredi, de congé pour pas mal, tout le monde. Fête nationale, c'est du soleil avec un max de 24. Les nouvelles sont bonnes.
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0: Demain, Stéphanie, à cette heure-ci, on va être pas mal en préparation de party parce que c'est la Saint-Jean, c'est la fête nationale. On fête le 23, le 24.
1: Toi, tu vas avoir ton tablier, pince à saucisses à la main pour faire des hot dogs sur le barbecue pour ton gars et ses chums qui vont fêter à la maison.
0: Oui, c'est sûr, il y a du monde qui s'en vient chez nous, donc je sais pas à quelle heure ça va finir, là, mais en tout cas, hein, faut que jeunesse se passe.
1: Mais oui, mais on n'a plus besoin de se lever à 4 heures le matin.
0: Non, c'est en plein ça.
1: Hein, donc, tu dormiras demain matin.
0: Oui, il y a plein de parties là, pour ce qui est de la Saint-Jean le 23, le 24 également, puis programmation spéciale aussi sur nos ondes. On aura 100% musique québécoise, vous allez voir dans le coach. Je sais pas, pour retour aussi demain, on va vous arranger quelque chose à mode, vous allez voir, pour la Saint-Jean. Et oui, moi et Nico, on sera là mercredi, donc 24. Je serais là à compter de 8h30, donc je sais pas. Là,
1: ah, mais tu peux pas tant dormir,
0: dans quel état je vais aller me retrouver mercredi matin?
1: Encore un peu vers l'eau.
0: Non, mais c'est pas moi qui vais être sur le party. Moi, je vais être là pour regarder comment ça se passe discrètement. Mais je serai là à 8h30, bien sûr, mercredi, avec 100% musique québécoise, 100% classique. Tu sais, nommez les classiques là, de
1: Saint-Jean. Corbeau du Margeau, du Offenbach,
0: Margeau, tu vas Coloc, tout avoir ça. Tout ça, là, c'est Charlebois, puis nommez-les.
1: Jean-le-Loup.
0: Harmonium, ça va te programmer, c'est sûr. Donc, à compter de 8h30, je vais être là jusqu'à midi. Puis à midi, c'est Nico qui embarque. Lui aussi nous a sorti des méchantes bonnes tunes pour célébrer.
1: Oh, ben là, je suis jaloux.
0: Ben, tu nous écouteras.
1: Ben, je vais vous écouter, certain.
0: Tu nous écouteras mercredi. Donc, tu vas être en congé, toi, la chanceuse.
1: Ben oui, mais moi, je vais me reprendre pour le 1er juillet,
0: c'est ça,
1: par exemple. C'est ça.
0: Hey, on y va avec Kelly Clarkson. Est-ce qu'on écoute à l'instant?
1: C'est quoi?
0: Je sais pas, pour retour. C'est Stronger.
1: What doesn't kill you make you stronger. C'est bon, ça, Yannick. Ouais. Bravo.

Oui, nous voyons donc notre héros s'approcher de la victime d'un pas lent, mais décidé quand même. Un dernier ajustement, les vêtements, tout va bien. Oui, la braguette, on la referme. Il s'approche de la dame, un croisement de regards.

0: C'est déjà tout pour Country Pop au retour. On se retrouve demain. On sera là sur le coup de 16h. Je serai là à midi pour Country Pop le midi, version revampée pour l'été. Hein. C'est plus musical depuis aujourd'hui. Donc, ce sera comme ça une bonne partie de l'été. Steph, tu vas être là demain, toi, à compter de 13h?
1: Ben, je vais être là, certain, dans Country Pop au travail, mais ça peut être Country Pop en congé aussi si vous êtes déjà en pré-congé pour la Saint-Jean. Peu importe, on va être là. Puis, plus de musique aussi. Plus de New Country, j'ai donc, vos billets
0: ben
1: pour
0: Matlin. C'est ça que j'allais dire. T'as pas des billets pour le festival à nous donner, toi, là, demain?
1: Ça va être malade.
0: Pour Matlin qui va être là, lui, au courant là, du festival, c'est le 1er juillet, je pense. Hein? C'est pour la soirée de la fête du Canada, il sera là.
1: Exactement, donc, mon Yannini.
0: Avec plein d'autres artistes aussi, New Country, qui seront là le même soir. Donc, soyez là demain pour gagner vos billets. On se retrouve 16h dans quelques... Oui, demain et dans quelques minutes, c'est Ariane qui s'installe pour le Top 6
1: Ariane Love!
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0: Généralement nuageux pour ce soir et cette nuit, un petit 40% de risque d'averse avec un minimum de 16 pour demain, mardi 23 juin. Veille de la Saint-Jean, c'est alternance soleil-nuage, un 40% de risque d'averse en après-midi avec un max de 22, midex à 27. Partiellement nuageux pour la soirée. Non, mais ça devrait être pas pire. Là. Quelques averses à 30% seulement pour vos parties de la Saint-Jean demain soir avec un minimum de 15. Et pour la journée officielle de la fête nationale, c'est du soleil avec un max de 24.
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1: Bon début de lundi soir, tout le monde. Rien qui s'installe pour le top 6 à 6. J'espère que vous avez passé une excellente journée, une meilleure journée que moi. Je vous explique pourquoi, dans une trentaine de minutes, pourquoi ça a été une des pires journées d'angoisse pour moi aujourd'hui. Là. Mais juste avant, on se met dans l'ambiance de ce top 6 à 6 avec les 6 grosses tunes New Country de la journée. Dans les prochaines, Dean Brody et The Reckless s'amènent avec Hometown Heroes. Mais on ouvre le bal dès maintenant avec Shaboozy. C'est Cowgirl à Country Pop.

De Blizzard du Nord, de Etus sans arrière qui vous accompagne dans le top 6 à 6 et on poursuit avec un trio féminin, ouais, trois artistes féminines, trois générations différentes et trois femmes qui auront à elles marqué l'univers New Country à leur façon dans les prochaines. Jess Moskalou qui se met avec Last Rodeo juste devant. Shania Twain viendra faire son tour avec Dirty Rosie et on poursuit notre top 6 à 6 avec nul autre que Megan Maroney. Voici Madison à Country Pop.

On est déjà rendu à la dernière chanson de notre top 6 à 6. C'est un gars qu'on aura la chance de voir le mois prochain du côté de Oceaga, en août du côté de l'Assaut Montréal, et en septembre prochain ici même dans la région du côté du Festival Western de Saint-Tite. Vous pouvez dès maintenant vous procurer vos billets pour aller voir Max McNown. C'est lui qui conclut le top 6 à 6 aujourd'hui avec Better Me For You, à Country Pop.

En plein cœur d'un blessé d'une heure de été sans arrêt. J'espère que vous passez une excellente journée, du moins une meilleure journée que la mienne, la gang. Je vous explique. J'en ai déjà parlé, hein, mon frère qui est policier du côté de Montréal. Et quelle angoisse ça a été aujourd'hui d'apprendre au compte-gouttes les informations à la suite de cette grosse fusillade là, dans le quartier Côte-des-Neiges, qui est en fait le district à mon frère, littéralement. D'entendre aux nouvelles qu'il y a une fusillade. Ensuite, d'entendre qu'il y a deux policiers blessés. D'entendre par la suite qu'il y a un policier qui, malheureusement, est décédé et d'avoir aucune nouvelle de mon frère. Je vous dirais, là, ça n'a pas été la plus belle des journées. J'angoissais. Finalement, mon frère a été capable de nous envoyer un petit message rapide à mon père et moi pour nous dire « Je suis sur place, je suis présent, mais je suis sain et sauf, tout va bien pour moi. » Et ben là, c'est plus ça allait dans la journée, plus les informations ont découlé. Alors, si jamais vous n'avez pas vu passer, une personne s'est barricadée dans un hôtel avec un attirail militaire là, et a appelé lui-même la police pour les faire venir à l'hôtel. Et il les attendait littéralement à la fenêtre pour les tirer un par un. C'était littéralement son but aujourd'hui. Malheureusement, ben il a tué une personne innocente, civile, qui marchait. Il a également tué un policier, un autre qui est blessé. Je sais pas si on craint pour sa vie ou non pour le moment, mais ça me fait penser, si jamais vous avez des problèmes, si jamais vous vous sentez pas bien, que vous avez votre santé mentale est pas au top, il y a des organismes dans la région qui sont là pour vous aider, il y a des lignes d'écoute qui sont là également. Je pense que vous avez besoin de parler. On a tous besoin de parler au moins une fois dans notre vie, de consulter. Puis je pense que ça, c'est un rappel une fois de plus à quel point faut parler plutôt que d'agir. Si vous avez la moindre idée, comme ce gars-là aujourd'hui, de faire un geste comme ça, dites-vous que c'est pas normal. C'est pas normal et vous avez besoin de consulter. Alors, n'hésitez pas là, il y a plusieurs organismes dans la région. Et j'ai une pensée tellement incroyable aujourd'hui là, pour cette famille qui, ce matin, a vu ce policier partir en uniforme pour faire son devoir de servir et de protéger et que finalement, il est tombé dans une embuscade d'un fou furieux, littéralement. Il n'y a pas d'autre mot pour dire ça et qui, malheureusement, ne pourra pas retourner chez lui ce soir. Je deviens émotive parce que ça aurait pu être mon frère. Mon frère est arrivé deuxième sur cet appel-là aujourd'hui. J'ai eu la chance de lui parler par la suite. S'il est arrivé le premier, ben je sais pas ce qui aurait pu se passer. Alors, c'est sûr que ça me rend émotive tout ça. Alors, aujourd'hui, ben, je fais juste vous dire, prenez le temps de dire aux gens que vous les aimez. On ne sait jamais à quel point la vie peut être fragile, d'autant plus si vous faites un métier à risque comme ceux de policier. Je vous lève mon chapeau puis j'ai une grosse pensée pour ce policier, sa famille et même son collègue là, qui est présentement à l'hôpital en train de soigner des blessures. Et si jamais vous souffrez de mentalement, mais consultez, s'il vous plaît, ça va juste faire du bien à tout le monde. Puis ça va faire en sorte qu'on va pouvoir épargner certaines vies. On poursuit, nous, dans ce blitz musical avec TBC Song of the Summer à Country Pop.

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Partout à travers la Maurice et la Naudière. Merci d'être à l'écoute des soirées comme chez Papa Rien qui vous accompagne jusqu'à 21h à la radio, qui vous gâte et qui vous envoie une fois de plus cette semaine du côté du Grand Prix de Trois-Rivières. 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Je vous souhaite la meilleure des chances. Voici Thomas Rhett, What's Your Country Song, à Country Pop.

Déjà une belle heure de compléter ensemble la Mauricie, Ariane qui nous accompagne jusqu'à 21h. D'ailleurs, au courant des deux prochaines heures, j'aurai pour vous les détails du Radio Bingo de la Mauricie. En primeur, la nouveauté de P.O. Marchildon. Ça sort ce soir à minuit, mais je l'ai pour vous aux alentours de 19h20. Également, grosse nouvelle pour le hockey, ouais, concernant un ancien joueur du Canadien de Montréal. Tout ce que je vais vous dire, il était temps. C'est le seul indice que je vais vous dire. Je vous en reparle au courant des deux prochaines heures. Bien sûr, on reviendra sur les émissions du dimanche, la grande finale de Survivor Québec ainsi que l'avant-dernière des demi-finales de Révolution. Tout ça, ça se passe au courant des deux prochaines heures. Et pour vous, encore plus de musique, encore plus de contenu de chez nous. Voici les Hunter Brothers et Those Were the Nights à Country Pop.

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9 minutes dans les soirées, comme chez Paparian, qui vous accompagne à la radio, qui vous gâte et qui vous en offre toujours plus grâce à notre radio Bingo de la Mauricie. 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Dans 10 minutes, j'ai pour vous en exclusivité et en première mondiale, si on peut le dire ainsi, la nouveauté de P.O. Marchildon. Mais juste avant, voici Amir. C'est nous à Country Pop.

Merci de choisir les soirées comme J'ai pas Pariana qui vous accompagne. J'espère que vous passez un excellent lundi. Jusqu'à présent, il y a l'ami P.O. Marchildon qui a une nouveauté musicale qui sort officiellement ce soir à minuit sur toutes les plateformes d'écoute en ligne. Mais là, P.O., on le connaît bien, bien gros ici à la station. On a été les premiers à jouer ses chansons quand ça a commencé, là, littéralement, et selon son aventure en tant que musicien. Et là, ben, j'ai demandé, j'ai dit, hey, on peut-tu l'avoir un petit peu d'avance, cette chanson-là? Il m'a dit avec plaisir, alors j'ai le bonheur de vous présenter, là, avant que ça sorte, avant que ça soit même disponible en ligne, la nouveauté de P.O. Marchildon. Le temps de vous dire que demain soir, il sera dans son village natal du côté de Sainte-Thècle pour la Saint-Jean-Baptiste. Si jamais vous avez envie d'aller le voir et de profiter de son beau spectacle. Allez faire votre tour demain pour la Saint-Jean à Sainte-Thèque pour voir P.O. Marchildon. Et là, ben, craquez le volume puis soyez bien attentifs parce que si jamais vous aimez ça, vous n'allez pas avoir la chance de réentendre le tout avant minuit ce soir. Voici l'emprimeur, la nouveauté de P.O. Marchildon. Ça s'appelle À l'abri de la tempête à Country Pop.

La gang, tellement une belle nouvelle à vous annoncer. C'est tombé là, dans les dernières minutes, cette nouvelle-là. Ça fait y passer dans le beurre là, tellement que c'était inattendu comme nouvelle. Carey Price, numéro 31 du Canadien de Montréal. Notre Carey national va enfin être intronisé au temple de la renommée du hockey cette année. C'est officiel, ça se fait. Alors, ça fait plusieurs années là, qu'on dit que Carey Price devrait là, se retrouver au temple de la renommée. L'année passée, on pensait là, que ça allait être son année. Finalement, il avait été un peu délaissé de côté, mais là, cette année, la gang, c'est chose faite. Carey Price sera officiellement intronisé. Et là, ben, il y a plusieurs joueurs et plusieurs partisans, notamment du Canadien de Montréal, qui demandent à l'organisation du Canadien de littéralement retirer le chandail de Carey Price au courant de la prochaine saison. Bon, on n'est pas rendu là. Est-ce que ce sera fait? Je ne sais pas, mais chose certaine. Belle nouvelle pour Carey Price qui a annoncé sa retraite officielle lorsque son contrat avec les Sharks a terminé cette année. La seule chose que je trouve plate, c'est qu'il n'ait jamais remporté une Coupe Stanley. Il l'aurait tellement mérité, mais là, déjà d'être au temple de la renommée, ça m'en dit beaucoup sur le grand homme et le grand joueur de hockey qu'il a été. Voici Doug Stein. Oui, c'est rien à battre. À

Une autre belle heure de compléter ensemble la Mauricie Ariane qui vous accompagne. J'espère que vous passez un excellent lundi au courant de la prochaine heure. On jasera de nos émissions du dimanche parce qu'il s'en est passé des choses hier, autant du côté de Révolution que du dernier conseil de tribu du côté de Survivor Québec. On jase de tout ça au courant de la prochaine heure. Et bien sûr, pour vous, toujours plus de musique, toujours plus de New Country. Voici Léa Jarry et Finir par te croire à Country Pop.